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1: Bonjour à tous. Les Bleus affronteront donc l'Angleterre ce samedi soir dans le cadre de la petite finale de la Coupe du Monde de football. Les Three Lions se sont inclinés en demi-finale face à l'Argentine de Léo Messi, 2-1. Les Argentins qui défendront donc leur titre face à l'Espagne dimanche prochain en finale. L'actualité, c'est également Jérôme Barella qui a été mis en examen pour le meurtre et le viol de la jeune Liana ce mercredi soir. À l'issue de 8 heures d'audition, c'est la première fois que le principal suspect était entendu par un juge. Depuis la découverte du corps de la collégienne début juin dans le Gers, il n'avait jamais été inquiété par la justice alors qu'il était visé par une plainte pour viol sur une adolescente de 11 ans déposée l'été dernier. Le pompier volontaire suspecté d'un départ de feu à Fontainebleau a été mis en examen et placé en détention provisoire. Ce jeune homme de 19 ans avait avoué avoir mis le feu avant de revenir sur ses déclarations devant le juge des libertés et de la détention. Emmanuel Macron, lui, se rendra ce jeudi matin à Fontainebleau. Le chef de l'État souhaite apporter son soutien à l'ensemble des secours mobilisés pour lutter contre les incendies. Le gouvernement qui entend également lancer un grand plan d'investissement pour la forêt française. Une annonce de Monique Barbu alors que la sécheresse touche quasiment l'ensemble du pays. Selon la ministre de la Transition écologique, ces derniers jours ont mis en lumière la grande vulnérabilité des forêts face aux conséquences du changement climatique. Les députés ont définitivement adopté la proposition de loi créant un droit à l'aide à mourir en France. Ce texte prévoit d'autoriser pour la toute première fois l'assistance au suicide, voire à l'euthanasie avec une série de conditions. Être majeur français atteint d'une affection grave et incurable en phase terminale ou avancée. Et puis les Français pourront candidater au leasing social dès ce jeudi. C'est la troisième année que ce dispositif est mis en place. Plus de 100 000 foyers ont déjà bénéficié de ce guichet qui permet de financer un véhicule électrique pour moins de 200 euros par mois. Très bonne journée à tous, à notre écoute.

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1: Bonjour à tous. Les Bleus affronteront donc l'Angleterre ce samedi soir dans le cadre de la petite finale de la Coupe du Monde de football. Les Three Lions se sont inclinés en demi-finale face à l'Argentine de Léo Messi, 2-1. Les Argentins qui défendront donc leur titre face à l'Espagne dimanche prochain en finale. L'actualité, c'est également Jérôme Barella qui a été mis en examen pour le meurtre et le viol de la jeune Liana ce mercredi soir. À l'issue de 8 heures d'audition, c'est la première fois que le principal suspect était entendu par un juge. Depuis la découverte du corps de la collégienne début juin dans le Gers, il n'avait jamais été inquiété par la justice alors qu'il était visé par une plainte pour viol sur une adolescente de 11 ans déposée l'été dernier. Le pompier volontaire suspecté d'un départ de feu à Fontainebleau a été mis en examen et placé en détention provisoire. Ce jeune homme de 19 ans avait avoué avoir mis le feu avant de revenir sur ses déclarations devant le juge des libertés et de la détention. Emmanuel Macron, lui, se rendra ce jeudi matin à Fontainebleau. Le chef de l'État souhaite apporter son soutien à l'ensemble des secours mobilisés pour lutter contre les incendies. Le gouvernement qui entend également lancer un grand plan d'investissement pour la forêt française. Une annonce de Monique Barbu alors que la sécheresse touche quasiment l'ensemble du pays. Selon la ministre de la Transition écologique, ces derniers jours ont mis en lumière la grande vulnérabilité des forêts face aux conséquences du changement climatique. Les députés ont définitivement adopté la proposition de loi créant un droit à l'aide à mourir en France. Ce texte prévoit d'autoriser pour la toute première fois l'assistance au suicide, voire à l'euthanasie avec une série de conditions. Être majeur français atteint d'une affection grave et incurable en phase terminale ou avancée. Et puis les Français pourront candidater au leasing social dès ce jeudi. C'est la troisième année que ce dispositif est mis en place. Plus de 100 000 foyers ont déjà bénéficié de ce guichet qui permet de financer un véhicule électrique pour moins de 200 euros par mois. Très bonne journée à tous, à notre écoute.
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1: Aujourd'hui, c'est jeudi et c'est le coup d'envoi des matinales, avant-dernier réveil de la semaine. Voici tout de suite le point sur les informations.
2: Bonjour Sylvain, bonjour à tous. Le tribunal de Tulle a condamné un homme de 36 ans à 2 ans et demi de prison après plusieurs refus d'obtempérer commis entre mai et juin. À 2 reprises, il avait pris la fuite lors de contrôles de la police municipale, adoptant une conduite particulièrement dangereuse. Lors de son interpellation en juin, 50 grammes de résine de cannabis ont également été découverts dans son véhicule. En récidive, il a vu un sursis de 6 mois révoqué. Son permis lui a été retiré pour 18 mois et sa voiture a été confisquée. Plusieurs infractions routières ont été relevées ces derniers jours dans le Cantal. Sur la 75, à Val-d'Arcomie, un automobiliste néerlandais de 55 ans a été contrôlé à 179 km/h au lieu de 130. 4 conducteurs ont également été interceptés sous l'emprise de l'alcool, notamment à Saint-Martin-Valmeroux et Mandaï. Et puis 3 autres automobilistes ont été contrôlés positifs aux stupéfiants à Genamou et Plot lors de contrôles menés par les gendarmes. La FDSEA et les jeunes agriculteurs du Cantal ont rencontré hier la nouvelle sous-préfète de Mauriac, Caroline Maury, tout juste nommée dans le Cantal. Cette visite de terrain sur une exploitation du secteur a permis de présenter les principaux enjeux de l'agriculture cantalienne et d'échanger sur les dossiers qui mobilisent la profession dans un contexte marqué par la sécheresse. Le président du conseil départemental de la Corrèze, Pascal Coste, a annoncé sa candidature aux élections sénatoriales du 27 septembre prochain. L'élu Les Républicains fera équipe avec Aurélie Gibouret-Lambert, maire de Mestre et vice-présidente de Haute-Corrèze Communauté. Dans un communiqué, Pascal Coste affirme vouloir porter la voix de la Corrèze et des territoires ruraux au Sénat. Il met en avant son expérience d'élu local et son engagement en faveur des collectivités. En cas d'élection, un nouveau président devra être désigné à la tête du conseil départemental corrézien. Et puis les chiffres d'audience du passage du Tour de France sur nos territoires ont rencontré un large succès télé. Dimanche, l'étape entre Malmort et Ussel a réuni en moyenne 4,5 millions de téléspectateurs sur France 2 avec un pic à 6,2 millions à l'approche de l'arrivée. 2 jours plus tard, l'étape entre Aurillac et Le Luron a fait encore mieux avec 5,1 millions de téléspectateurs en moyenne et un pic à 7,3, le plus élevé depuis le départ de cette édition 2026. On poursuit ce Jordan Info avec l'actualité en France et dans le monde. Bonjour Emmanuel Lafont.
3: Bonjour à tous. Les Bleus affronteront donc l'Angleterre ce samedi soir dans le cadre de la petite finale de la Coupe du Monde de football. Les Three Lions se sont inclinés en demi-finale face à l'Argentine de Léo Messi, 2-1. Les Argentins qui défendront donc leur titre face à l'Espagne dimanche prochain en finale. L'actualité, c'est également Jérôme Barella qui a été mis en examen pour le meurtre et le viol de la jeune Liana ce mercredi soir. À l'issue de 8 heures d'audition, c'est la première fois que le principal suspect était entendu par un juge. Depuis la découverte du corps de la collégienne début juin dans le Gers, il n'avait jamais été inquiété par la justice alors qu'il était visé par une plainte pour viol sur une adolescente de 11 ans déposée l'été dernier. Le pompier volontaire suspecté d'un départ de feu à Fontainebleau a été mis en examen et placé en détention provisoire. Ce jeune homme de 19 ans avait avoué avoir mis le feu avant de revenir sur ses déclarations devant le juge des libertés et de la détention. Emmanuel Macron, lui, se rendra ce jeudi matin à Fontainebleau. Le chef de l'État souhaite apporter son soutien à l'ensemble des secours mobilisés pour lutter contre les incendies. Le gouvernement qui entend également lancer un grand plan d'investissement pour la forêt française. Une annonce de Monique Barbu alors que la sécheresse touche quasiment l'ensemble du pays. Selon la ministre de la Transition écologique, ces derniers jours ont mis en lumière la grande vulnérabilité des forêts face aux conséquences du changement climatique. Les députés ont définitivement adopté la proposition de loi créant un droit à l'aide à mourir en France. Ce texte prévoit d'autoriser pour la toute première fois l'assistance au suicide, voire à l'euthanasie avec une série de conditions. Être majeur français atteint d'une affection grave et incurable en phase terminale ou avancée. Et puis les Français pourront candidater au leasing social dès ce jeudi. C'est la 3e année que ce dispositif est mis en place. Plus de 100 000 foyers ont déjà bénéficié de ce guichet qui permet de financer un véhicule électrique pour moins de 200 euros par mois. Très bonne journée à tous, à notre écoute.
2: Merci Emmanuel, on poursuit avec la couleur de notre ciel ce jeudi. Le soleil reste voilé, quelques averses apparaissent cet après-midi et les orages sont en place selon Météo France en fin de journée et ce soir. Nos thermomètres affichent de 22 à 28 degrés ce matin. Nos maximales sont comprises entre 27 et 33 degrés. On poursuit avec les courses qui ont lieu sur l'hippodrome de Compiègne. 16 chevaux vont prendre le départ du quintet ce soir vers 20h15. 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

0: Tame Impala, Jenny sur Jordan FM dans nos matinales de l'été.
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0: Soyez les bienvenus, jeudi 16 juillet, on démarre cette journée ensemble sur Jordan FM. Bon réveil à tous, bonjour Charlotte.
2: Bonjour Sylvain, bonjour à tous.
0: 16 juillet, bonne fête au Carmel et au Carmen par exemple aujourd'hui. C'est également la journée mondiale des serpents. Pourquoi une journée mondiale et pourquoi les
2: pour
0: serpents?
2: Pour les serpents, bon ben...
0: Je n'ai pas la réponse à cette question.
2: On s'en passe un peu, mais bon.
0: Oui, voilà, c'est pas nous qui avons décidé.
2: Non.
0: C'est tout ce que je pourrais vous répondre. Bon anniversaire à Mike Horn, tu sais, c'est l'aventurier. Mike Horn, il parle comme ça.
2: Ouais,
0: j'ai traversé l'Amazonie et je l'ai fait tout seul en sandales, claquettes, chaussettes. Et ça, je l'ai fait sans manger pendant 34 jours.
2: Tu le fais pas trop mal.
0: T'as vu, je le fais
2: ouais,
0: bien,
2: ouais,
0: je suis assez fier de moi.
2: C'est vrai.
0: Il a 60 ans, Mike Horn, pour la petite histoire. Michel Desjoyeaux, 61 ans. Miguel Indurain, qui est un coureur cycliste espagnol, il a 62 ans. Et puis bon anniversaire à Stewart Copeland.
2: De police.
0: Bien sûr. Et bah lui, son job, c'est de faire...
2: La batterie?
0: Tout à fait.
2: Oh.
0: Stewart Copeland, c'est le batteur de The Police. Il a 74 ans aujourd'hui. Et puis comme je suis paradin, je rajoute un truc qui s'est passé, Charlotte.
2: Vas-y.
0: Un 16 juillet en 1965, avec une prouesse, puisque c'était l'ouverture du tunnel du Mont-Blanc.
3: Le tunnel du Mont-Blanc a été inauguré par le général de Gaulle et monsieur Giuseppe Saragat, président de la République italienne. Aujourd'hui, le plus long tunnel du monde s'étire sur 11 600 mètres de long et sur 7 mètres de large.
0: 11 km de long pour ce tunnel qui relie la France et l'Italie.
2: Ouais, quand même, hein.
0: 1965, ils étaient loin d'avoir les technologies qu'on a aujourd'hui et ils arrivent à tomber pile en face les uns des autres.
2: Bravo.
0: En ayant creusé de part et d'autre de la montagne.
2: Vous
0: c'est
2: êtes
0: beau,
2: fort.
0: Hein. Moi, je trouve ça assez fou quand même. Voilà en gros pour notre date du jour, les amis. Il y a plein de choses qui vont se greffer à cette émission, bien sûr. On aura tout à l'heure les infos sorties. On aura notre grand jeu de l'été, jordanfm.fr pour vous inscrire. Et puis côté musique, Harry Styles se prépare. Ce sera avec Watermelon Sugar. Très bon réveil.
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1: Le soleil reste voilé ce jeudi et quelques averses apparaissent cet après-midi. Elles se transforment en orages en fin de journée et également au cours de la prochaine soirée. Du côté de notre mercure, comptez de 22 à 28 degrés ce matin. Nos maximales sont légèrement moins élevées. Elles affichent de 27 à 33 degrés. 27 à Mauriac et à Ussel, 30 degrés pour Aurillac et Argentat, 33 attendus à Morse et à Brive. Pour demain vendredi, le ciel alterne entre ondées ponctuelles et passages d'éclaircies. Notre mercure ne dépasse pas les 29 degrés. Et puis pour notre week-end, l'ambiance annonce de nouveau très ensoleillé, mais nos thermomètres doivent rester dans les normales de saison selon Météo France.
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0: Francis, Théodora sur Jordan FM.
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0: Nos matinales de l'été, c'est l'occasion de démarrer la journée avec de la musique, mais aussi avec la sélection de sorties. Et comme chaque été, la Chambre d'agriculture de la Corrèze coordonne la campagne Un été corrézien 100% fermier. C'est une initiative qui s'articule autour de deux rendez-vous clés pour découvrir le territoire et ses produits.
2: Ouais, d'un côté, les marchés de producteurs de pays durant les mois de juillet et août. 16 marchés réguliers sont organisés chaque semaine, complétés par plus de 30 marchés événementiels de juin à août. Le concept est simple, les consommateurs achètent leurs produits directement auprès des producteurs locaux et peuvent composer leur repas sur place. De l'autre, l'opération Bienvenue à la ferme, qui propose donc jusqu'au 31 août plus de 200 animations directement sur les exploitations, avec au programme des visites guidées, des dégustations de produits locaux, des ateliers de découverte ou encore des repas à la ferme.
0: Et pour consulter l'agenda complet de ces marchés et le programme détaillé des fermes participantes, rendez-vous sur le site bienvenue-a-la-ferme.com. Les informations et actualités sont également partagées sur la page Facebook du réseau Bienvenue à la ferme Corrèze. Bon réveil, dans un instant l'info, ce sera avec Sophie Fritsch. Rendez-vous sur l'écoute 6h30. On a aussi notre horoscope dans un instant et d'ici quelques minutes notre roue des quiz qui tournera pour ce jeudi matin. Mais pour l'heure, c'est Amir qui nous réveille. Voici

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0: réveil, bon début de journée, c'est l'heure de découvrir ce que les astres vous réservent aujourd'hui. Voici votre horoscope du jour sur Jordan FM.
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2: Bonjour à tous, on commence votre horoscope de ce jeudi 16 juillet par les béliers. Utilisez la fermeté pour obtenir des délais ou bien des engagements. Pour le reste, laissez faire, le temps s'occupe de tout.
3: Taureau, si vous prenez le temps de vous poser, de réfléchir, vous constaterez que la pression tombe d'elle-même.
4: Gémeaux, évitez de faire une montagne de peu de choses. Si vous pensez qu'il n'y a rien à faire pour trouver une solution, vous vous trompez.
5: Cancer, c'est chez vous, dans votre foyer, que vous passerez le mieux cette journée un peu tendue sur le plan relationnel.
6: Lion, que ce soit en couple ou célibataire, l'envie de plaire sera forte. Vous séduirez, vous charmerez.
7: Vierge, vous avez la grande forme et vous gérez vos énergies avec plus de doigté sans le laisser paraître aux yeux de votre entourage.
8: Balance, et grâce à votre facilité à vous adapter aux autres, vous faites de nombreuses rencontres, toutes plus intéressantes les unes que les autres.
9: Scorpion, en couple, si votre relation se fatiguait, une chance de retrouver un second souffle vous est offerte.
10: Sagittaire, vous ressentez un vif besoin d'ordonner votre vie relationnelle dans la compréhension et la solidarité.
11: Capricorne, aujourd'hui des choix s'imposent ou commencent à faire sentir leur urgence.
12: Verseau, il est temps de vous pencher sur vos échanges quotidiens et la dynamique sur laquelle reposent vos liens avec l'entourage.
13: Et enfin les poissons, vous faites des rencontres constructives vous permettant de faire de grands sauts en avant.
14: La période est enrichissante.
15: Je vous souhaite à tous une très belle journée.
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0: Il y aura bien sûr notre roue des quiz qui va tourner dans un instant, le retour de la musique dans quelques secondes et à 6h30, voici les infos.
2: Bonjour Sylvain, bonjour à tous. Plusieurs infractions routières ont été relevées ces derniers jours dans le Cantal. Sur la 75, à Val d'Arcomie, un automobiliste néerlandais de 55 ans a été contrôlé à 179 km/h au lieu de 130. Quatre conducteurs ont également été interceptés sous l'emprise de l'alcool, notamment à Saint-Martin-Valmeroux et Mandaille. Et puis trois autres automobilistes ont été contrôlés positifs aux stupéfiants à Jeune-Mamou et Plot lors de contrôles menés par les gendarmes. Le tribunal de Tulle a condamné un homme de 36 ans à 2 ans et demi de prison après plusieurs refus d'obtempérer commis entre mai et juin. À deux reprises, il avait pris la fuite lors de contrôles de la police municipale, adoptant une conduite particulièrement dangereuse. Lors de son interpellation en juin, 50 grammes de résine de cannabis ont également été découverts dans son véhicule. En récidive, il a vu un sursis de 6 mois révoqué. Son permis lui a été retiré pour 18 mois et sa voiture a été confisquée. La FDSEA et les jeunes agriculteurs du Cantal ont rencontré hier la nouvelle sous-préfète de Mauriac, Caroline Maury, tout juste nommée dans le Cantal. Cette visite de terrain sur une exploitation du secteur a permis de présenter les principaux enjeux de l'agriculture cantalienne et d'échanger sur les dossiers qui mobilisent la profession dans un contexte marqué par la sécheresse. Le président du conseil départemental de la Corrèze, Pascal Coste, a annoncé sa candidature aux élections sénatoriales du 27 septembre prochain. L'élu Les Républicains fera équipe avec Aurélie Gibouré-Lambert, maire de Mest et vice-présidente de Haute-Corrèze Communauté. Dans un communiqué, Pascal Coste affirme vouloir porter la voix de la Corrèze et des territoires ruraux au Sénat. Il met en avant son expérience d'élu local et son engagement en faveur des collectivités. En cas d'élection, un nouveau président devra être désigné à la tête du conseil départemental corrézien. Et puis les chiffres d'audience du passage du Tour de France sur nos territoires ont rencontré un large succès télé. Dimanche, l'étape entre Malmort et Ussel a réuni en moyenne 4,5 millions de téléspectateurs sur France 2 avec un pic à 6,2 millions à l'approche de l'arrivée. Deux jours plus tard, l'étape entre Aurillac et Le Luron a fait encore mieux avec 5,1 millions de téléspectateurs en moyenne et un pic à 7,3, le plus élevé depuis le départ de cette édition 2026. On poursuit ce Jardin d'Info avec l'actualité en France et dans le monde. Bonjour Emmanuel Lafont.
3: Bonjour à tous. Les Bleus affronteront donc l'Angleterre ce samedi soir dans le cadre de la petite finale de la Coupe du Monde de football. Les Three Lions se sont inclinés en demi-finale face à l'Argentine de Léo Messi, 2-1. Les Argentins qui défendront donc leur titre face à l'Espagne dimanche prochain en finale. L'actualité, c'est également Jérôme Barella qui a été mis en examen pour le meurtre et le viol de la jeune Liana ce mercredi soir. À l'issue de 8 heures d'audition, c'est la première fois que le principal suspect était entendu par un juge. Depuis la découverte du corps de la collégienne début juin dans le Gers, il n'avait jamais été inquiété par la justice alors qu'il était visé par une plainte pour viol sur une adolescente de 11 ans déposée l'été dernier. Le pompier volontaire suspecté d'un départ de feu à Fontainebleau a été mis en examen et placé en détention provisoire. Ce jeune homme de 19 ans avait avoué avoir mis le feu avant de revenir sur ses déclarations devant le juge des libertés et de la détention. Emmanuel Macron, lui, se rendra ce jeudi matin à Fontainebleau. Le chef de l'État souhaite apporter son soutien à l'ensemble des secours mobilisés pour lutter contre les incendies. Le gouvernement qui entend également lancer un grand plan d'investissement pour la forêt française. Une annonce de Monique Barbu alors que la sécheresse touche quasiment l'ensemble du pays. Selon la ministre de la Transition écologique, ces derniers jours ont mis en lumière la grande vulnérabilité des forêts face aux conséquences du changement climatique. Les députés ont définitivement adopté la proposition de loi créant un droit à l'aide à mourir en France. Ce texte prévoit d'autoriser pour la toute première fois l'assistance au suicide, voire à l'euthanasie avec une série de conditions. Être majeur français atteint d'une affection grave et incurable en phase terminale ou avancée. Et puis les Français pourront candidater au leasing social dès ce jeudi. C'est la troisième année que ce dispositif est mis en place. Plus de 100 000 foyers ont déjà bénéficié de ce guichet qui permet de financer un véhicule électrique pour moins de 200 euros par mois. Très bonne journée à tous, à notre écoute.
2: Côté ciel à présent pour ce jeudi, le soleil reste voilé notamment ce matin. Quelques averses apparaissent cet après-midi et les orages sont en place selon Météo France pour notre fin de journée et ce soir. Nos thermomètres sont encore chauds ce matin, comptés de 22 à 28 degrés. Nos maximales afficheront de 27 à 33 degrés aujourd'hui. On passe aux courses, direction l'hippodrome de Compiègne. 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
0: Merci de commencer votre journée dans le Cantal, la Corrèze et le Lot avec Jordan FM et avec nos matinales de l'été. Et cet été, justement, on vous propose encore la roue des quiz.
2: C'est les phobies pour aujourd'hui.
0: Oh waouh, les phobies, d'accord.
2: Voilà.
0: Je suis pas un spécialiste des phobies. Moi-même, je n'ai peur de rien. Enfin si, de perdre la roue des quiz.
2: Ah ouais, d'accord.
0: Mais je crois pas qu'il y ait de nom de phobie pour ça.
2: De nager en mer.
0: J'ai peur de nager dans les océans, les mers.
2: C'est ça, donc t'as quelque peur en fait.
0: Non mais si, j'ai vrai, j'ai pas peur de dire que j'ai peur.
2: Ouais, c'est bien.
0: Qu'est-ce que tu as préparé comme première question sur les phobies?
2: L'automisophobie.
0: Oh.
2: C'est quoi? C'est la peur d'être sale ou c'est la peur de l'échec?
0: L'automisophobie, je dirais que c'est la peur de l'échec.
2: D'être sale, de sentir mauvais.
0: C'est vrai?
2: Voilà. Ouais, c'est cette peur-là en tout cas.
0: Ok.
2: Bon, déjà ça commence mal.
0: Mal, oui. Plutôt.
2: La blémophobie, c'est la peur des aiguilles ou la peur du regard des autres?
0: La peur des aiguilles.
2: Non, la peur du regard des autres.
0: Sérieux?
2: C'est la bélénophobie, la peur des aiguilles.
0: Des aiguilles? Ah ouais.
2: Non, comme ça, je te le dis.
0: Ça fait deux mauvaises réponses, déjà enchaînées comme ça en très peu de temps. Et ça me va pas, ça.
2: Ouais, c'est ça. La chérophobie, c'est la peur de la joie ou la peur de sauter?
0: La peur de la joie.
2: La peur de la joie, c'est une bonne réponse.
0: Ah, je finirai pas à zéro, c'est déjà pas mal.
2: Ouais. La climacophobie, c'est quoi? C'est la peur des escaliers ou alors la peur des orages?
0: Je vais dire orage et climaco. Je vais dire orage.
2: C'est la peur des escaliers.
0: C'est bien dommage.
2: Ouais.
0: Abusé, la peur des escaliers.
2: La peur des escaliers.
0: Oh, il y a des escaliers. Je peux pas monter alors.
2: C'est un peu ça. Donc, si t'as pas d'ascenseur, tu vas pas aller.
0: Et si tu as peur des escaliers et des ascenseurs, tu fais comment?
2: T'es en galère. tu vis dans des rez-de-chaussée. Et puis c'est tout. Tu ne vas jamais en étage.
0: Bon, c'est perdu pour aujourd'hui. Il ne reste plus qu'une question. Ça ne changera rien.
2: La géphirophobie, c'est la peur des ponts ou la peur de vieillir?
0: Je vais dire que c'est la peur des ponts.
2: Oui, ou de traverser les ponts.
0: Voilà.
2: Une bonne réponse, mais c'est trop tard.
0: C'est trop tard, effectivement. Tu me fais plus jamais, s'il te plaît, ce quiz sur les phobies. Allez, d'ici quelques minutes sur Jordan FM, on parlera de la cité de l'accordéon à Tulle avec une exposition. On retrouvera aussi notre météo. Et Clara Luciani, ce sera avec la baie sur Jordan FM. Bon réveil.
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1: Le soleil reste voilé ce jeudi et quelques averses apparaissent cet après-midi. Elles se transforment en orages en fin de journée et également au cours de la prochaine soirée. Du côté de notre mercure, comptez de 22 à 28 degrés ce matin. Nos maximales sont légèrement moins élevées. Elles affichent de 27 à 33 degrés. 27 à Saint-Flour et à Bord-les-Orgues, 30 à Ytrac et à Neuvic et 33 pour Marcolès et Turenne. Pour demain vendredi, le ciel alterne entre ondées ponctuelles et passages d'éclaircies. Notre mercure ne dépasse pas les 29 degrés. Et puis pour notre week-end, l'ambiance s'annonce de nouveau très ensoleillé, mais nos thermomètres doivent rester dans les normales de saison, selon Météo France.
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0: Offenbach, Star Sailor sur Jordan FM.
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0: On va parler d'exposition aujourd'hui avec à Tulle, la cité de l'accordéon et des patrimoines qui consacre son exposition temporaire de la saison estivale à l'une des figures majeures de l'instrument en France, Joss Baselli. À l'occasion du centenaire de sa naissance, l'exposition Joss Baselli Mille Vies retrace le parcours de cet artiste aux multiples facettes.
2: Ouais, alors accordéoniste de jazz et soliste reconnu aux États-Unis sous le nom de Joe Basile, il fut également un compositeur prolifique pour la télé et le ciné, ainsi que l'accompagnateur attitré de grandes voix de la chanson française, de Barbara à Renaud. Alors pour illustrer cette carrière, le parcours de vie réunit des archives photographiques familiales, des documents inédits et plus d'une vingtaine de pistes sonores pour s'immerger dans son univers musical.
0: Et cette exposition, elle est ouverte au public jusqu'au 27 septembre prochain, du mercredi au dimanche de 10h à 18h. Si vous souhaitez des détails sur les tarifs, les visites commentées, les ateliers d'été, rendez-vous sur le site citedelaccordéon.com. Bon réveil dans un instant, programme télé de ce jeudi soir, les infos bien sûr, le quoi donc qui est pas très loin, et tout à l'heure on parlait de l'anniversaire de Stuart Copeland, le batteur de The Police, ce groupe qu'on écoute maintenant. Voici Can't Stand Losing You sur Jordan.

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2: Bonjour, une petite sélection télé pour votre soirée du jeudi 16 juillet sur TF1 Zodiac, la suite de la série avec Francis Huster. Sur France 3, La Stagiaire, série avec Michel Bernier. Sur Sister, Les Aventures de Tintin, série d'animation. Sur M6, Les Trois Mousquetaires Milady, film avec Eva Green. En 1627, alors que la France est déchirée entre les royalistes catholiques et les républicains protestants, le roi vient d'échapper grâce aux mousquetaires à un attentat. Sur Nouveau 19, Une belle rencontre, film avec Gemma Arterton. Une équipe de tournage tente de réaliser un film afin de dynamiser le moral des troupes durant les bombardements subis par Londres pendant la Seconde Guerre mondiale. Une écrivaine talentueuse est engagée. Sur France 2, n'oubliez pas les paroles. Pour célébrer les vacances, Nagui accueille 6 personnalités au profit du Secours Populaire et de son opération Vacances pour tous. On retrouve notamment Alice Paul, Artus et Elena Noguera. Et puis sur France 5, des trains pas comme les autres magazines sur le thème de la Floride. Très belle soirée télé à tous.
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2: Bonjour Sylvain, bonjour à tous. Le tribunal de Tulle a condamné un homme de 36 ans à 2 ans et demi de prison après plusieurs refus d'obtempérer commis entre mai et juin. À deux reprises, il avait pris la fuite lors de contrôles de la police municipale, adoptant une conduite particulièrement dangereuse. Lors de son interpellation en juin, 50 grammes de résine de cannabis ont également été découverts dans son véhicule. En récidive, il a vu un sursis de 6 mois révoqué. Son permis lui a été retiré pour 18 mois et sa voiture a été confisquée. Plusieurs infractions routières ont été relevées ces derniers jours dans le Cantal. Sur la 75, à Val d'Arcomie, un automobiliste néerlandais de 55 ans a été contrôlé à 179 km/h au lieu de 130. Quatre conducteurs ont également été interceptés sous l'emprise de l'alcool, notamment à Saint-Martin-Valmeroux et Mandaille. Et puis trois autres automobilistes ont été contrôlés positifs aux stupéfiants à Jeune-Mamou et Plot lors de contrôles menés par les gendarmes. La FDSEA et les jeunes agriculteurs du Cantal ont rencontré hier la nouvelle sous-préfète de Mauriac, Caroline Maury, tout juste nommée dans le Cantal. Cette visite de terrain sur une exploitation du secteur a permis de présenter les principaux enjeux de l'agriculture cantalienne et d'échanger sur les dossiers qui mobilisent la profession dans un contexte marqué par la sécheresse. Le président du conseil départemental de la Corrèze, Pascal Coste, a annoncé sa candidature aux élections sénatoriales du 27 septembre prochain. L'élu Les Républicains fera équipe avec Aurélie Gibouré-Lambert, maire de Mest et vice-présidente de Haute-Corrèze Communauté. Dans un communiqué, Pascal Coste affirme vouloir porter la voix de la Corrèze et des territoires ruraux au Sénat. Il met en avant son expérience d'élu local et son engagement en faveur des collectivités. En cas d'élection, un nouveau président devra être désigné à la tête du conseil départemental corrézien. Et puis les chiffres d'audience du passage du Tour de France sur nos territoires ont rencontré un large succès télé. Dimanche, l'étape entre Malemort et Ussel a réuni en moyenne 4,5 millions de téléspectateurs sur France 2 avec un pic à 6,2 millions à l'approche de l'arrivée. Deux jours plus tard, l'étape entre Aurillac et Le Luron a fait encore mieux avec 5,1 millions de téléspectateurs en moyenne et un pic à 7,3, le plus élevé depuis le départ de cette édition 2026. On poursuit ce Jordan Info avec l'actualité en France et dans le monde. Bonjour Emmanuel Lafont.
3: Bonjour à tous. Emmanuel Macron attendu en fin de matinée à Fontainebleau. Il doit apporter son soutien à l'ensemble des femmes et des hommes mobilisés pour lutter contre les incendies. Et dans ce contexte, deux personnes soupçonnées d'être à l'origine des sinistres ont été mises en examen. Deux jeunes âgés de 18 ans, dont un pompier volontaire, ont été présentés à un juge d'instruction hier soir. Ils ont été placés en détention provisoire. En parallèle, la canicule commence à s'apaiser. Plus que 43 départements sont désormais en alerte orange pour canicule ou pour orage sur une grande partie est du pays. De violents orages qui se sont déjà abattus sur la Drôme et l'Ardèche hier. Des orages accompagnés de grêle et de vent jusqu'à 140 km/h. En Charente-Maritime, les habitants ont également dû faire face à des intempéries faisant des dégâts importants. Dans le reste de l'actualité, c'est une réforme sociétale majeure. Le fruit de 2 ans de débats parlementaires, les députés ont définitivement adopté la proposition de loi créant un droit à l'aide à mourir en France. Le texte prévoit d'autoriser pour la première fois l'assistance au suicide, voire l'euthanasie sous condition. Le principal suspect dans l'enquête sur la mort de Liana a été mis en examen pour le viol et le meurtre de la collégienne. L'homme âgé de 41 ans a fait valoir son droit au silence lors de son audition devant le juge d'instruction. Le déficit public risque d'atteindre 5,9% du produit intérieur brut en 2027 si la politique ne change pas. Eh bien, c'est l'alerte de 4 économistes missionnés par le ministère de l'Économie et des Finances dans un rapport dévoilé hier. Selon eux, la dette publique de son côté passerait de 118% du PIB attendu cette année. C'est le retour du leasing social aujourd'hui. Pour cette 3e édition, 50 000 véhicules électriques seront proposés à la location pour un loyer mensuel bien en dessous des prix du marché, moins de 200 euros par mois. Un dispositif qui s'adresse aux ménages modestes. Et puis le Tour de France et le Norvégien Søren Warenskjold a remporté au sprint la 11e étape à Nevers. Tadej Pogacar reste en jaune. Place aujourd'hui à la 12e étape, 179 km entre le circuit de Nevers-Magny-Cours et Chalon-sur-Saône. Excellent début de journée à tous.
2: Merci Emmanuel, on poursuit avec la couleur de notre ciel ce jeudi. Le soleil reste voilé, quelques averses apparaissent cet après-midi et les orages sont en place selon Météo France en fin de journée et ce soir. Nos thermomètres affichent de 22 à 28 degrés ce matin. Nos maximales sont comprises entre 27 et 33 degrés. On poursuit avec les courses qui ont lieu sur l'hippodrome de Compiègne. 16 chevaux vont prendre le départ du quintet ce soir vers 20h15. 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Les 5, 2, 10, 9, 14, 15, 3 et 8.
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0: 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Picasso, Big Flo et Oli dans les matinales de l'été.
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0: Et il est temps de retrouver maintenant notre quoi donc. Dans ce rendez-vous, Charlotte prépare une question et nous la pose. Et ensuite, c'est à vous de travailler un petit peu. Oui, vous n'êtes pas des auditeurs passifs. Non, vous devenez des auditeurs actifs. Et vous essayez de trouver la bonne réponse. Charlotte, voici le quoi donc.
2: En 2024, une étude américaine a identifié 600 espèces de bactéries et virus dans cela. Mais quoi donc ?
0: Allez-y pour vos propositions, ça va prendre quelques minutes. Vous nous envoyez vos messages, vous avez un petit peu de temps devant vous. Et tout à l'heure, on vérifiera si quelqu'un a la bonne réponse. Espérons-le, Charlotte, s'il te plaît, redonne-nous le quoi donc.
2: En 2024, une étude américaine a identifié 600 espèces de bactéries et virus dans cela. Cela, c'est quoi donc ?
0: Rendez-vous maintenant et pour les prochaines minutes sur la page Facebook Jordan FM. C'est là que vous allez faire vos propositions de réponses. La suite de nos matinales, ce sera avec un petit point sur une galerie à Aurillac. On va retrouver aussi la météo et Taylor Swift côté musique. Ce sera avec Hoplite. Bon réveil.
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1: Le soleil reste voilé ce jeudi et quelques averses apparaissent cet après-midi. Elles se transforment en orages en fin de journée et également au cours de la prochaine soirée. Du côté de notre mercure, comptez de 22 à 28 degrés ce matin. Nos maximales sont légèrement moins élevées. Elles affichent de 27 à 33 degrés. 27 à Mauriac et à Ussel, 30 degrés pour Aurillac et Argentat, 33 attendus à Morse et à Brive. Pour demain vendredi, le ciel alterne entre ondées ponctuelles et passages d'éclaircies. Notre mercure ne dépasse pas les 29 degrés. Et puis pour notre week-end, l'ambiance s'annonce de nouveau très ensoleillé, mais nos thermomètres doivent rester dans les normales de saison selon Météo France.
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0: très très bon réveil avec Temper City.
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0: On est à vos côtés depuis 6h ce matin avec Jordan FM, les matinales de l'été. Vous avez toujours des choses à découvrir et on va parler de ce nouvel espace à Aurillac dédié au partage et à la sensibilisation autour du monde sauvage. Un espace qui vient d'ouvrir ses portes aux 5 rues du Salut, c'est la galerie La Trace. Ce projet, il est porté par deux professionnels locaux de la nature, Nicolas Bachelet, qui est photographe animalier et artiste connu sous le pseudonyme de Barzec. Et puis il y a Myriam Calmejeanne, qui est accompagnatrice en montagne et conférencière pour My Pause Nature.
2: La galerie propose différentes manières d'aborder l'environnement. Toutes les deux semaines, les expos d'œuvres originales et les thématiques artistiques sont renouvelées. De plus, chaque vendredi à 18h30, des rendez-vous de 30 minutes appelés capsules proposent des projections et des témoignages d'acteurs de terrain. Des ateliers pratiques sont également organisés pour s'initier à la matière ou pour préparer des sorties d'observation en montagne.
0: La galerie La Trace vous accueille donc le mercredi de 13h30 à 19h, ainsi que les vendredis et samedis de 10h à 19h. Vous pouvez retrouver toutes les informations et le programme de ces ateliers sur les sites barzec.com, ça s'écrit barzec.com, mais aussi sur mypausenature.fr. Je vous souhaite un bon début de journée avec Jordan FM et avec Charlotte pour m'accompagner. Dans un instant, nous aurons l'horoscope de Camille, les infos 7h30, la réponse à notre quoi donc. Je rappelle qu'en 2024, une étude a identifié 600 espèces de bactéries et virus sur cela, mais sur quoi donc? Restez à l'écoute pour le découvrir. Vos propositions sur la page Facebook Jordan FM. Et pour l'instant, c'est In Excess. Voici Need You Tonight.

0: Bienvenue dans les matinales pour ce matin sur Jordan FM. On jette justement un petit coup d'œil aux étoiles pour vous. Voici votre horoscope sur Jordan FM.
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2: Bonjour à tous, on commence votre horoscope de ce jeudi 16 juillet par les béliers. Utilisez la fermeté pour obtenir des délais ou bien des engagements. Pour le reste, laissez faire, le temps s'occupe de tout.
3: Taureau, si vous prenez le temps de vous poser, de réfléchir, vous constaterez que la pression tombe d'elle-même.
4: Gémeaux, évitez de faire une montagne de peu de choses. Si vous pensez qu'il n'y a rien à faire pour trouver une solution, vous vous trompez.
5: Cancer, c'est chez vous, dans votre foyer, que vous passerez le mieux cette journée un peu tendue sur le plan relationnel.
6: Lion, que ce soit en couple ou célibataire, l'envie de plaire sera forte, vous séduirez, vous charmerez.
7: Vierge, vous avez la grande forme et vous gérez vos énergies avec plus de doigté sans le laisser paraître aux yeux de votre entourage.
8: Balance, grâce à votre facilité à vous adapter aux autres, vous faites de nombreuses rencontres, toutes plus intéressantes les unes que les autres.
9: Scorpion, en couple, si votre relation se fatiguait, une chance de retrouver un second souffle vous est offerte.
10: Sagittaire, vous ressentez un vif besoin d'ordonner votre vie relationnelle dans la compréhension et la solidarité.
11: Capricorne, aujourd'hui des choix s'imposent ou commencent à faire sentir leur urgence.
12: Verseau, il est temps de vous pencher sur vos échanges quotidiens et la dynamique sur laquelle reposent vos liens avec l'entourage.
13: Et enfin les poissons, vous faites des rencontres constructives vous permettant de faire de grands sauts en avant.
14: La période est enrichissante.
15: Je vous souhaite à tous une très belle journée.
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0: Bienvenue dans les matinales Jordan et Famille, les 7h30.
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0: On vous souhaite un très très bon réveil pour ce jeudi. Dans un instant, la réponse à notre quoi donc. Et tout de suite, la météo et les infos.
2: Bonjour Sylvain, bonjour à tous. Plusieurs infractions routières ont été relevées ces derniers jours dans le Cantal. Sur la 75, à Val d'Arcomie, un automobiliste néerlandais de 55 ans a été contrôlé à 179 km/h au lieu de 130. Quatre conducteurs ont également été interceptés sous l'emprise de l'alcool, notamment à Saint-Martin-Valmeroux et Mandaï. Et puis trois autres automobilistes ont été contrôlés positifs aux stupéfiants à Jeune-Mamou et Plot lors de contrôles menés par les gendarmes. Le tribunal de Tulle a condamné un homme de 36 ans à 2 ans et demi de prison après plusieurs refus d'obtempérer commis entre mai et juin. À deux reprises, il avait pris la fuite lors de contrôles de la police municipale, adoptant une conduite particulièrement dangereuse. Lors de son interpellation en juin, 50 grammes de résine de cannabis ont également été découverts dans son véhicule. En récidive, il a vu un sursis de 6 mois révoqué. Son permis lui a été retiré pour 18 mois et sa voiture a été confisquée. La FDSEA et les jeunes agriculteurs du Cantal ont rencontré hier la nouvelle sous-préfète de Mauriac, Caroline Maury, tout juste nommée dans le Cantal. Cette visite de terrain sur une exploitation du secteur a permis de présenter les principaux enjeux de l'agriculture cantalienne et d'échanger sur les dossiers qui mobilisent la profession dans un contexte marqué par la sécheresse. Le président du conseil départemental de la Corrèze, Pascal Coste, a annoncé sa candidature aux élections sénatoriales du 27 septembre prochain. L'élu Les Républicains fera équipe avec Aurélie Gibouret-Lambert, maire de Mestre et vice-présidente de Haute Corrèze Communauté. Dans un communiqué, Pascal Coste affirme vouloir porter la voix de la Corrèze et des territoires ruraux au Sénat. Il met en avant son expérience d'élu local et son engagement en faveur des collectivités. En cas d'élection, un nouveau président devra être désigné à la tête du conseil départemental corrézien. Et puis les chiffres d'audience du passage du Tour de France sur nos territoires ont rencontré un large succès télé. Dimanche, l'étape entre Malmort et Ussel a réuni en moyenne 4,5 millions de téléspectateurs sur France 2 avec un pic à 6,2 millions à l'approche de l'arrivée. Deux jours plus tard, l'étape entre Aurillac et Le Luron a fait encore mieux avec 5,1 millions de téléspectateurs en moyenne et un pic à 7,3, le plus élevé depuis le départ de cette édition 2026. On poursuit ce Jardin d'info avec l'actualité en France et dans le monde. Bonjour Emmanuel Lafont.
3: Bonjour à tous. Emmanuel Macron attendu en fin de matinée à Fontainebleau. Il doit apporter son soutien à l'ensemble des femmes et des hommes mobilisés pour lutter contre les incendies. Et dans ce contexte, deux personnes soupçonnées d'être à l'origine des sinistres ont été mises en examen. Deux jeunes âgés de 18 ans, dont un pompier volontaire, ont été présentés à un juge d'instruction hier soir. Ils ont été placés en détention provisoire. En parallèle, la canicule commence à s'apaiser. Plus que 43 départements sont désormais en alerte orange pour canicule ou pour orage sur une grande partie est du pays. De violents orages qui se sont déjà abattus sur la Drôme et l'Ardèche hier. Des orages accompagnés de grêle et de vent jusqu'à 140 km/h. En Charente-Maritime, les habitants ont également dû faire face à des intempéries faisant des dégâts importants. Dans le reste de l'actualité, c'est une réforme sociétale majeure. Le fruit de 2 ans de débats parlementaires, les députés ont définitivement adopté la proposition de loi créant un droit à l'aide à mourir en France. Le texte prévoit d'autoriser pour la première fois l'assistance au suicide, voire l'euthanasie sous condition. Le principal suspect dans l'enquête sur la mort de Liana a été mis en examen pour le viol et le meurtre de la collégienne. L'homme âgé de 41 ans a fait valoir son droit au silence lors de son audition devant le juge d'instruction. Le déficit public risque d'atteindre 5,9% du produit intérieur brut en 2027 si la politique ne change pas. Eh bien, c'est l'alerte de 4 économistes missionnés par le ministère de l'Économie et des Finances dans un rapport dévoilé hier. Selon eux, la dette publique de son côté passerait de 118% du PIB attendu cette année. C'est le retour du leasing social aujourd'hui. Pour cette 3e édition, 50 000 véhicules électriques seront proposés à la location pour un loyer mensuel bien en dessous des prix du marché, moins de 200 euros par mois. Un dispositif qui s'adresse aux ménages modestes. Et puis le Tour de France et le Norvégien Søren Warenskold a remporté au sprint la 11e étape à Nevers. Tadej Pogacar reste en jaune. Place aujourd'hui à la 12e étape, 179 km entre le circuit de Nevers-Magny-Cours et Chalon-sur-Saône. Excellent début de journée à tous.
2: Côté ciel à présent pour ce jeudi, le soleil reste voilé notamment ce matin. Quelques averses apparaissent cet après-midi et les orages sont en place selon Météo France pour notre fin de journée et ce soir. Nos thermomètres sont encore chauds ce matin, comptés de 22 à 28 degrés. Nos maximales afficheront de 27 à 33 degrés aujourd'hui. 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

0: One Track Mind, Naïka sur Jordan FM.
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0: Nous allons maintenant retrouver la réponse à notre quoi donc. Mais avant de retrouver cette réponse, Charlotte, il va falloir faire un petit point sur la question que tu as posée tout à l'heure. Cette question, tu l'as posée. Nos auditeurs avaient un petit peu de temps pour nous envoyer un message.
2: Tout à fait.
0: Et il y a peut-être la bonne réponse là, qui va éclater au grand jour. Rappelle-nous, s'il te plaît, quelle était cette fameuse question.
2: En 2024, une étude américaine a identifié 600 espèces de bactéries et virus dans cela. Mais quoi donc?
0: On a Alain qui propose dans une cuvette de toilette.
2: Non.
0: Marion nous dit une taie d'oreiller.
2: Non.
0: Fabien nous dit dans le lit de mon ex.
2: Non plus.
0: Olivier nous dit dans des toilettes publiques.
2: Non.
0: Patrice propose des transports en commun.
2: Non, c'est
0: pas
2: ça. Et
0: Liam nous dit dans des cuisines de fast-food.
2: Non plus.
0: Ah. Alors.
2: C'est des choses qu'on a à la maison. D'accord. Les brosses à dents et les pommeaux de douche.
0: Oh mon Dieu.
2: Voilà. Après, lave-toi les dents avec quelque chose où il y a 600 bactéries et virus, mais vas-y, fais.
0: Oh mon Dieu.
2: Non, mais c'est vrai, ça.
0: Brosse à dents et pommeaux de douche.
2: Ouais. 600 bactéries, quoi.
0: Alors que ça devrait être des trucs qui devraient être propres.
2: Qui devraient être nickel. Ouais, mais c'est ça. Oh non, mais ça.
0: D'où l'importance de régulièrement changer sa brosse à dents.
2: C'est ça.
0: Allez, la suite des matinales sur Jordan FM, la météo, mais aussi Superbus. Ce sera avec OK KO.
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1: Le soleil reste voilé ce jeudi et quelques averses apparaissent cet après-midi. Elles se transforment en orages en fin de journée et également au cours de la prochaine soirée. Du côté de notre mercure, comptez de 22 à 28 degrés ce matin. Nos maximales sont légèrement moins élevées. Elles affichent de 27 à 33 degrés. 27 à Saint-Flour et à Bord-les-Orgues, 30 à Ytrac et à Neuvic et 33 pour Marcolès et Turenne. Pour demain vendredi, le ciel alterne entre ondées ponctuelles et passages d'éclaircies. Notre mercure ne dépasse pas les 29 degrés. Et puis pour notre week-end, l'ambiance s'annonce de nouveau très ensoleillé, mais nos thermomètres doivent rester dans les normales de saison, selon Météo France.
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0: Si vous cherchez des activités pour les enfants, il y a le Cantal Tour Sport qui a démarré il y a quelques jours pour cette édition estivale. C'est organisé par le Conseil départemental du Cantal depuis 2014, un événement qui permet aux jeunes de 6 à 18 ans de découvrir gratuitement une trentaine d'activités sportives encadrées par des professionnels dans différents sites naturels du département. Alors il y a plusieurs rendez-vous programmés sur ce mois de juillet. Rendez-vous par exemple aujourd'hui à Vic-sur-Serre. Rendez-vous également au Lioran le 21, à Malais le 23 et le 28 juillet. Ce sera à Rénac.
2: Des challenges sportifs, des démonstrations et des animations seront proposées de donc la journée de Vic-sur-Serre met l'accent sur le sport paralympique et l'accessibilité pour tous les publics. Plus de 58 000 jeunes ont déjà participé à cette manifestation itinérante.
0: Ouais, et aujourd'hui, elle est déclinée autour des 4 saisons et elle compte 11 étapes à travers le département. Les infos, les inscriptions, ça se passe bien sûr sur le site cantal.fr. Rendez-vous dans un instant pour notre grand jeu de l'été. Qui va repartir avec un cadeau? On va le découvrir ensemble, ce sera sur les coups de 8h20, ce qui nous laissera le temps d'avoir notre pourquoi du jour, les infos à 8h, la sélection télé de ce jeudi soir, et pour la musique, Jean-Jacques Goldman sur Jordan FM.

0: Bon début de journée avec Jordan FM et bon réveil. Ce matin, on vous aide à préparer votre soirée avec notre sélection télé du programme télé Jordan FM.
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2: Bonjour, une petite sélection télé pour votre soirée du jeudi 16 juillet sur TF1 Zodiac, la suite de la série avec Francis Huster. Sur France 3, la stagiaire, série avec Michel Bernier. Sur Sister, les aventures de Tintin, série d'animation. Sur M6, les trois mousquetaires Milady, film avec Eva Green. En 1627, alors que la France est déchirée entre les royalistes catholiques et les républicains protestants, le roi vient d'échapper grâce aux mousquetaires à un attentat. Sur Nouveau 19, une belle rencontre, film avec Gemma Arterton. Une équipe de tournage tente de réaliser un film afin de dynamiser le moral des troupes durant les bombardements subis par Londres pendant la Seconde Guerre mondiale. Une écrivaine talentueuse est engagée. Sur France 2, n'oubliez pas les paroles. Pour célébrer les vacances, Nagui accueille 6 personnalités au profit du Secours populaire et de son opération Vacances pour tous. On retrouve notamment Alice Paul, Artus et Elena Noguera. Et puis sur France 5, des trains pas comme les autres magazines sur le thème de la Floride. Très belle soirée télé à tous.
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1: Il est 8h, très bon jeudi avec nous.
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1: Dans le Cantal, la Corrèze et le Lot, on va avoir notre pourquoi du jour qui sera à retrouver juste après l'actualité. 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
2: Bonjour Sylvain, bonjour à tous. Le tribunal de Tulle a condamné un homme de 36 ans à 2 ans et demi de prison après plusieurs refus d'obtempérer commis entre mai et juin. À 2 reprises, il avait pris la fuite lors de contrôles de la police municipale, adoptant une conduite particulièrement dangereuse. Lors de son interpellation en juin, 50 grammes de résine de cannabis ont également été découverts dans son véhicule. En récidive, il a vu un sursis de 6 mois révoqué. Son permis lui a été retiré pour 18 mois et sa voiture a été confisquée. Plusieurs infractions routières ont été relevées ces derniers jours dans le Cantal. Sur la 75, à Val-d'Arcomy, un automobiliste néerlandais de 55 ans a été contrôlé à 179 km/h au lieu de 130. 4 conducteurs ont également été interceptés sous l'emprise de l'alcool, notamment à Saint-Martin-Valmeroux et Mandaille. Et puis 3 autres automobilistes ont été contrôlés positifs aux stupéfiants à Jeune-Mamou et Plot lors de contrôles menés par les gendarmes. La FDSEA et les jeunes agriculteurs du Cantal ont rencontré hier la nouvelle sous-préfète de Mauriac, Caroline Maury, tout juste nommée dans le Cantal. Cette visite de terrain sur une exploitation du secteur a permis de présenter les principaux enjeux de l'agriculture cantalienne et d'échanger sur les dossiers qui mobilisent la profession dans un contexte marqué par la sécheresse. Le président du conseil départemental de la Corrèze, Pascal Coste, a annoncé sa candidature aux élections sénatoriales du 27 septembre prochain. L'élu Les Républicains fera équipe avec Aurélie Gibouret-Lambert, maire de Mestre et vice-présidente de Haute-Corrèze Communauté. Dans un communiqué, Pascal Coste affirme vouloir porter la voix de la Corrèze et des territoires ruraux au Sénat. Il met en avant son expérience d'élu local et son engagement en faveur des collectivités. En cas d'élection, un nouveau président devra être désigné à la tête du conseil départemental corrézien. Et puis les chiffres d'audience du passage du Tour de France sur nos territoires ont rencontré un large succès télé. Dimanche, l'étape entre Malmort et Ussel a réuni en moyenne 4,5 millions de téléspectateurs sur France 2 avec un pic à 6,2 millions à l'approche de l'arrivée. 2 jours plus tard, l'étape entre Aurillac et Le Luron a fait encore mieux avec 5,1 millions de téléspectateurs en moyenne et un pic à 7,3, le plus élevé depuis le départ de cette édition 2026. On poursuit ce Jardin d'Info avec l'actualité en France et dans le monde. Bonjour Emmanuel Lafont.
3: Bonjour à tous. Emmanuel Macron attendu en fin de matinée à Fontainebleau. Il doit apporter son soutien à l'ensemble des femmes et des hommes mobilisés pour lutter contre les incendies. Et dans ce contexte, 2 personnes soupçonnées d'être à l'origine des sinistres ont été mises en examen. 2 jeunes âgés de 18 ans, dont un pompier volontaire, ont été présentés à un juge d'instruction hier soir. Ils ont été placés en détention provisoire. En parallèle, la canicule commence à s'apaiser. Plus que 43 départements sont désormais en alerte orange pour canicule ou pour orage sur une grande partie est du pays. De violents orages qui se sont déjà abattus sur la Drôme et l'Ardèche hier. Des orages accompagnés de grêle et de vent jusqu'à 140 km/h. En Charente-Maritime, les habitants ont également dû faire face à des intempéries faisant des dégâts importants. Dans le reste de l'actualité, c'est une réforme sociétale majeure. Le fruit de 2 ans de débats parlementaires, les députés ont définitivement adopté la proposition de loi créant un droit à l'aide à mourir en France. Le texte prévoit d'autoriser pour la première fois l'assistance au suicide, voire l'euthanasie sous condition. Le principal suspect dans l'enquête sur la mort de Liana a été mis en examen pour le viol et le meurtre de la collégienne. L'homme âgé de 41 ans a fait valoir son droit au silence lors de son audition devant le juge d'instruction. Le déficit public risque d'atteindre 5,9% du produit intérieur brut en 2027 si la politique ne change pas. Eh bien, c'est l'alerte de 4 économistes missionnés par le ministère de l'Économie et des Finances dans un rapport dévoilé hier. Selon eux, la dette publique de son côté passerait de 118% du PIB attendu cette année. C'est le retour du leasing social aujourd'hui. Pour cette 3e édition, 50 000 véhicules électriques seront proposés à la location pour un loyer mensuel bien en dessous des prix du marché, moins de 200 euros par mois. Un dispositif qui s'adresse aux ménages modestes. Et puis le Tour de France et le Norvégien Søren Warenskold a remporté au sprint la 11e étape à Nevers. Tadej Pogacar reste en jaune. La place aujourd'hui à la 12e étape, 179 km entre le circuit de Nevers-Magny-Cours et Chalon-sur-Saône. Excellent début de journée à tous.
2: Merci Emmanuel, on poursuit avec la couleur de notre ciel ce jeudi. Le soleil reste voilé, quelques averses apparaissent cet après-midi et les orages sont en place selon Météo France en fin de journée et ce soir. Nos thermomètres affichent de 22 à 28 degrés ce matin. Nos maximales sont comprises entre 27 et 33 degrés. On poursuit avec les courses qui ont lieu sur l'hippodrome de Compiègne. 16 chevaux vont prendre le départ du quintet ce soir vers 20h15. 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
0: Et même si ce sont les matinales de l'été, vous apprenez des choses. Un petit peu comme avec les cahiers de vacances. Aujourd'hui, dans les matinales de l'été, grâce à notre pourquoi du jour, on va apprendre un truc avec la question que Steve a posée. Steve qui nous demande pourquoi on dit copain comme cochon.
2: Bon, ça veut dire qu'on est de très bons amis, hein.
0: C'est voilà. Ça, ouais.
2: En fait, cette expression n'a rien à voir avec le cochon. Le
0: quoi?
2: Mammifère à la queue en tire-bouchon. Non, rien à voir. En fait,
0: arrête.
2: Le mot cochon, eh bien, est une déformation du mot sausson. Sausson qui signifiait au Moyen-Âge camarade ou associé. Au XVIe siècle, on disait déjà camarade comme cochon. Puis le mot camarade a été remplacé par ami à la fin du XVIIIe siècle. Et enfin, par copain à partir du XIXe.
0: Ok, mais ça vient de là.
2: Le sausson.
0: Incroyable. Rien à voir avec l'animal. Ce qui est quand
2: rien
0: même assez fou. Je pense qu'il y a plein de gens qui se disent oh, alors là, franchement, les bras m'en tombent. Allez, bonne matinée. La suite, ce sera avec notre point sur notre grand jeu concours de l'été. On écoutera également Indochine. Et ce sera avec Sana sur la croix sur Jordan FM.
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1: Le soleil reste voilé ce jeudi et quelques averses apparaissent cet après-midi. Elles se transforment en orages en fin de journée et également au cours de la prochaine soirée. Du côté de notre mercure, comptez de 22 à 28 degrés ce matin. Nos maximales sont légèrement moins élevées. Elles affichent de 27 à 33 degrés. 27 à Mauriac et à Ussel, 30 degrés pour Aurillac et Argentat, 33 attendus à Morse et à Brive. Pour demain vendredi, le ciel alterne entre ondées ponctuelles et passages d'éclaircies. Notre mercure ne dépasse pas les 29 degrés. Et puis pour notre week-end, l'ambiance annonce de nouveau très ensoleillé, mais nos thermomètres doivent rester dans les normales de saison, selon Météo France.
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0: n'en a qu'une.
1: Christophe Maé sur Jordan FM.
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1: 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Dans un instant, ce sera l'info, à retrouver à 8h30. Notre Twitter dans lequel on parle réseaux sociaux et pour la musique, voici The Pretenders, Brass in Pocket.

0: Soleil, bon début de journée avec Jordan FM, voici les prédictions des astres. C'est tout de suite avec votre horoscope signe par signe.
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2: Bonjour à tous, on commence votre horoscope de ce jeudi 16 juillet par les béliers. Utilisez la fermeté pour obtenir des délais ou bien des engagements. Pour le reste, laissez faire, le temps s'occupe de tout.
3: Taureau, si vous prenez le temps de vous poser, de réfléchir, vous constaterez que la pression tombe d'elle-même.
4: Gémeaux, évitez de faire une montagne de peu de choses. Si vous pensez qu'il n'y a rien à faire pour trouver une solution, vous vous trompez.
5: Cancer, c'est chez vous, dans votre foyer, que vous passerez le mieux cette journée, un peu tendue sur le plan relationnel.
6: Lion, que ce soit en couple ou célibataire, l'envie de plaire sera forte, vous séduirez, vous charmerez.
7: Vierge, vous avez la grande forme et vous gérez vos énergies avec plus de doigté sans le laisser paraître aux yeux de votre entourage.
8: Balance, et grâce à votre facilité à vous adapter aux autres, vous faites de nombreuses rencontres, toutes plus intéressantes les unes que les autres.
9: Scorpion, en couple, si votre relation se fatiguait, une chance de retrouver un second souffle vous est offerte.
10: Sagittaire, vous ressentez un vif besoin d'ordonner votre vie relationnelle dans la compréhension et la solidarité.
11: Capricorne, aujourd'hui des choix s'imposent ou commencent à faire sentir leur urgence.
12: Verseau, il est temps de vous pencher sur vos échanges quotidiens et la dynamique sur laquelle reposent vos liens avec l'entourage.
13: Et enfin les poissons, vous faites des rencontres constructives vous permettant de faire de grands sauts en avant.
14: La période est enrichissante.
15: Je vous souhaite à tous une très belle journée.
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0: très bon jeudi avec Jordan FM, il est 8h30.
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0: Dans un instant, ce sera notre point réseaux sociaux, notre Twitter. Et puis on retrouvera la musique juste après ce nouveau point sur l'actu.
2: Bonjour Sylvain, bonjour à tous. Plusieurs infractions routières ont été relevées ces derniers jours dans le Cantal. Sur la 75, à Val-d'Arcomie, un automobiliste néerlandais de 55 ans a été contrôlé à 179 km/h au lieu de 130. Quatre conducteurs ont également été interceptés sous l'emprise de l'alcool, notamment à Saint-Martin-Valmeroux et Mandaille. Et puis trois autres automobilistes ont été contrôlés positifs aux stupéfiants à Jeune-Mamou et Plot lors de contrôles menés par les gendarmes. Le tribunal de Tulle a condamné un homme de 36 ans à 2 ans et demi de prison après plusieurs refus d'obtempérer commis entre mai et juin. À deux reprises, il avait pris la fuite lors de contrôles de la police municipale, adoptant une conduite particulièrement dangereuse. Lors de son interpellation en juin, 50 grammes de résine de cannabis ont également été découverts dans son véhicule. En récidive, il a vu un sursis de 6 mois révoqué. Son permis lui a été retiré pour 18 mois et sa voiture a été confisquée. La FDSEA et les jeunes agriculteurs du Cantal ont rencontré hier la nouvelle sous-préfète de Mauriac, Caroline Maury, tout juste nommée dans le Cantal. Cette visite de terrain sur une exploitation du secteur a permis de présenter les principaux enjeux de l'agriculture cantalienne et d'échanger sur les dossiers qui mobilisent la profession dans un contexte marqué par la sécheresse. Le président du conseil départemental de la Corrèze, Pascal Coste, a annoncé sa candidature aux élections sénatoriales du 27 septembre prochain. L'élu Les Républicains fera équipe avec Aurélie Gibouret-Lambert, maire de Mestre et vice-présidente de Haute-Corrèze Communauté. Dans un communiqué, Pascal Coste affirme vouloir porter la voix de la Corrèze et des territoires ruraux au Sénat. Il met en avant son expérience d'élu local et son engagement en faveur des collectivités. En cas d'élection, un nouveau président devra être désigné à la tête du conseil départemental corrézien. Et puis les chiffres d'audience du passage du Tour de France sur nos territoires ont rencontré un large succès télé. Dimanche, l'étape entre Malmort et Ussel a réuni en moyenne 4,5 millions de téléspectateurs sur France 2 avec un pic à 6,2 millions à l'approche de l'arrivée. Deux jours plus tard, l'étape entre Aurillac et Le Luron a fait encore mieux avec 5,1 millions de téléspectateurs en moyenne et un pic à 7,3, le plus élevé depuis le départ de cette édition 2026. On poursuit ce Jordan Info avec l'actualité en France et dans le monde. Bonjour Emmanuel Lafont.
3: Bonjour à tous. Emmanuel Macron attendu en fin de matinée à Fontainebleau. Il doit apporter son soutien à l'ensemble des femmes et des hommes mobilisés pour lutter contre les incendies. Et dans ce contexte, deux personnes soupçonnées d'être à l'origine des sinistres ont été mises en examen. Deux jeunes âgés de 18 ans, dont un pompier volontaire, ont été présentés à un juge d'instruction hier soir. Ils ont été placés en détention provisoire. En parallèle, la canicule commence à s'apaiser. Plus que 43 départements sont désormais en alerte orange pour canicule ou pour orage sur une grande partie est du pays. De violents orages qui se sont déjà abattus sur la Drôme et l'Ardèche hier. Des orages accompagnés de grêle et de vent jusqu'à 140 km/h. En Charente-Maritime, les habitants ont également dû faire face à des intempéries faisant des dégâts importants. Dans le reste de l'actualité, c'est une réforme sociétale majeure. Le fruit de 2 ans de débats parlementaires, les députés ont définitivement adopté la proposition de loi créant un droit à l'aide à mourir en France. Le texte prévoit d'autoriser pour la première fois l'assistance au suicide, voire l'euthanasie sous condition. Le principal suspect dans l'enquête sur la mort de Liana a été mis en examen pour le viol et le meurtre de la collégienne. L'homme âgé de 41 ans a fait valoir son droit au silence lors de son audition devant le juge d'instruction. Le déficit public risque d'atteindre 5,9% du produit intérieur brut en 2027 si la politique ne change pas. Eh bien, c'est l'alerte de 4 économistes missionnés par le ministère de l'Économie et des Finances dans un rapport dévoilé hier. Selon eux, la dette publique de son côté passerait de 118% du PIB attendu cette année. C'est le retour du leasing social aujourd'hui. Pour cette 3e édition, 50 000 véhicules électriques seront proposés à la location pour un loyer mensuel bien en dessous des prix du marché, moins de 200 euros par mois. Un dispositif qui s'adresse aux ménages modestes. Et puis le Tour de France et le Norvégien Søren Warenskold a remporté au sprint la 11e étape à Nevers. Tadej Pogacar reste en jaune. Place aujourd'hui à la 12e étape, 179 km entre le circuit de Nevers-Magny-Cours et Chalon-sur-Saône. Excellent début de journée à tous.
2: Côté ciel à présent pour ce jeudi, le soleil reste voilé notamment ce matin. Quelques averses apparaissent cet après-midi et les orages sont en place selon Météo France pour notre fin de journée et ce soir. Nos thermomètres sont encore chauds ce matin, comptés de 22 à 28 degrés. Nos maximales afficheront de 27 à 33 degrés aujourd'hui. 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

0: Zao, MC Solar sur Jordan FM. On va maintenant parler réseaux sociaux. Charlotte, il est l'heure de notre Twitter. Et pour cette Twitter, je voudrais faire tout de suite un petit disclaimer. Vous le savez, l'abus d'alcool est dangereux pour la santé. C'est à consommer avec modération. Pourquoi je vous dis ça? Parce que cette publication parle justement d'alcool. Je me dois
1: d'accord, donc de
0: le préciser. C'est important. À 20 ans, tu es frais comme la rosée du matin.
1: Oui.
0: À mon âge, on est plutôt sur le rosé de la veille.
1: Ah, ça c'est sûr. C'est vrai, c'est pas faux. Puis cette saison, hein.
0: Voilà, mais toujours avec modération, c'est important. Bah oui. Quel est ta Twitter, s'il te plaît?
1: La vie est quand même plus facile pour les gens qui ont le bras long. Bon, bah surtout péage, en fait.
0: Allez, dans un instant sur Jordan FM, ce sera le retour de la météo, mais aussi notre anecdote du mondial. Et puis on écoutera Bruno Mars avec Locked Out of Heaven.
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1: Le soleil reste voilé ce jeudi et quelques averses apparaissent cet après-midi. Elles se transforment en orages en fin de journée et également au cours de la prochaine soirée. Du côté de notre mercure, comptez de 22 à 28 degrés ce matin. Nos maximales sont légèrement moins élevées. Elles affichent de 27 à 33 degrés. 27 à Saint-Flour et à Bord-les-Orgues, 30 à Ytrac et à Neuvic et 33 pour Marcolès et Turenne. Pour demain vendredi, le ciel alterne entre ondées ponctuelles et passages d'éclaircies. Notre mercure ne dépasse pas les 29 degrés. Et puis pour notre week-end, l'ambiance s'annonce de nouveau très ensoleillé, mais nos thermomètres doivent rester dans les normales de saison, selon Météo France.
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0: Day, Shakira sur Jordan FM.
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0: Et dans nos matinales de l'été, voici l'anecdote du mondial. Et nous allons parler, Charlotte, d'une fédération, la Fédération Sénégalaise de Football, qui a fait une déclaration assez surprenante ces derniers jours.
2: Ouais, exactement. Alors, ils ont perdu, ils ont été éliminés face à la Belgique, le Sénégal pour cette Coupe du Monde de football. Mmh. Et ensuite, bon, il y a eu le licenciement du staff, d'accord ?
0: D'accord. Oui, c'est souvent le staff le responsable, hein, tout à fait.
2: Bah, souvent, hein, bien sûr. Mmh. Et alors, lors d'une conférence de presse consacrée au bilan de la Coupe du Monde 2026, le président de la Fédération Sénégalaise de football a annoncé que le docteur médecin titulaire présent au mondial aux côtés de la sélection depuis 10 ans finalement, était gynécologue de formation.
0: Quoi ?
2: Il a dit en fait, notre médecin titulaire n'a pas le profil académique pour accompagner nos athlètes. Le docteur est un gynécologue de formation. Ça aussi, c'est quelque chose que j'ai découvert tardivement. Voilà, les joueurs n'étaient pas convaincus. Bah, tu m'étonnes si c'était pas sa spécialité. Voilà quoi.
0: Ah bah oui, forcément au niveau de la visite médicale, ça se passait pas comme ça devrait se passer normalement.
2: Normalement, non.
0: Voilà. Allez, on vous souhaite un bon début de journée avec Jordan FM. Les matinales, c'est chaque matin à partir de 6h. Et on aura le plaisir encore une fois d'être là demain pour le dernier réveil de la semaine. D'ici là, passez une très très bonne journée, accompagnée par Guillaume cet après-midi. Bisous Charlotte.
2: Bisous.
0: L'info de retour à 9h. Et Kenji Girac pour nous accompagner tout de suite. Voici J'ai changé sur Jordan FM.

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2: Bonjour, une petite sélection télé pour votre soirée du jeudi 16 juillet sur TF1 Zodiac, la suite de la série avec Francis Huster. Sur France 3, La Stagiaire, série avec Michel Bernier. Sur Sister, Les Aventures de Tintin, série d'animation. Sur M6, Les Trois Mousquetaires, Milady, film avec Eva Green. En 1627, alors que la France est déchirée entre les royalistes catholiques et les républicains protestants, le roi vient d'échapper grâce aux mousquetaires à un attentat. Sur Nouveau 19, Une belle rencontre, film avec Gemma Arterton. Une équipe de tournage tente de réaliser un film afin de dynamiser le moral des troupes durant les bombardements subis par Londres pendant la Seconde Guerre mondiale. Une écrivaine talentueuse est engagée. Sur France 2, n'oubliez pas les paroles. Pour célébrer les vacances, Nagui accueille 6 personnalités au profit du Secours Populaire et de son opération Vacances pour tous. On retrouve notamment Alice Paul, Artus et Elena Noguera. Et puis sur France 5, des trains pas comme les autres magazine sur le thème de la Floride. Très belle soirée télé à tous.
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1: Merci d'écouter Jordan FM, il est 9h.
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1: On vous souhaite un très très bon jeudi, c'est l'avant-dernier jour de la semaine. Retour de la musique juste après ce nouveau point sur les informations.
2: Bonjour Sylvain, bonjour à tous. Le tribunal de Tulle a condamné un homme de 36 ans à 2 ans et demi de prison après plusieurs refus d'obtempérer commis entre mai et juin. À 2 reprises, il avait pris la fuite lors de contrôles de la police municipale, adoptant une conduite particulièrement dangereuse. Lors de son interpellation en juin, 50 grammes de résine de cannabis ont également été découverts dans son véhicule. En récidive, il a vu un sursis de 6 mois révoqué. Son permis lui a été retiré pour 18 mois et sa voiture a été confisquée. Plusieurs infractions routières ont été relevées ces derniers jours dans le Cantal. Sur la 75, à Val-d'Arcomie, un automobiliste néerlandais de 55 ans a été contrôlé à 179 km/h au lieu de 130. 4 conducteurs ont également été interceptés sous l'emprise de l'alcool, notamment à Saint-Martin-Valmeroux et Mandaille. Et puis 3 autres automobilistes ont été contrôlés positifs aux stupéfiants à Jeune-Mamou et Plot lors de contrôles menés par les gendarmes. La FDSEA et les jeunes agriculteurs du Cantal ont rencontré hier la nouvelle sous-préfète de Mauriac, Caroline Maury, tout juste nommée dans le Cantal. Cette visite de terrain sur une exploitation du secteur a permis de présenter les principaux enjeux de l'agriculture cantalienne et d'échanger sur les dossiers qui mobilisent la profession dans un contexte marqué par la sécheresse. Le président du conseil départemental de la Corrèze, Pascal Coste, a annoncé sa candidature aux élections sénatoriales du 27 septembre prochain. L'élu Les Républicains fera équipe avec Aurélie Gibouret-Lambert, maire de Mest et vice-présidente de Haute-Corrèze Communauté. Dans un communiqué, Pascal Coste affirme vouloir porter la voix de la Corrèze et des territoires ruraux au Sénat. Il met en avant son expérience d'élu local et son engagement en faveur des collectivités. En cas d'élection, un nouveau président devra être désigné à la tête du conseil départemental corrézien. Et puis les chiffres d'audience du passage du Tour de France sur nos territoires ont rencontré un large succès télé. Dimanche, l'étape entre Malmort et Ussel a réuni en moyenne 4,5 millions de téléspectateurs sur France 2 avec un pic à 6,2 millions à l'approche de l'arrivée. 2 jours plus tard, l'étape entre Aurillac et Le Luron a fait encore mieux avec 5,1 millions de téléspectateurs en moyenne et un pic à 7,3, le plus élevé depuis le départ de cette édition 2026. On poursuit ce Jardin d'Info avec l'actualité en France et dans le monde. Bonjour Emmanuel Lafont.
3: Bonjour à tous. Emmanuel Macron attendu en fin de matinée à Fontainebleau. Il doit apporter son soutien à l'ensemble des femmes et des hommes mobilisés pour lutter contre les incendies. Et dans ce contexte, 2 personnes soupçonnées d'être à l'origine des sinistres ont été mises en examen. 2 jeunes âgés de 18 ans, dont un pompier volontaire, ont été présentés à un juge d'instruction hier soir. Ils ont été placés en détention provisoire. En parallèle, la canicule commence à s'apaiser. Plus que 43 départements sont désormais en alerte orange pour canicule ou pour orage sur une grande partie est du pays. De violents orages qui se sont déjà abattus sur la Drôme et l'Ardèche hier. Des orages accompagnés de grêle et de vent jusqu'à 140 km/h. En Charente-Maritime, les habitants ont également dû faire face à des intempéries faisant des dégâts importants. Dans le reste de l'actualité, c'est une réforme sociétale majeure. Le fruit de 2 ans de débats parlementaires, les députés ont définitivement adopté la proposition de loi créant un droit à l'aide à mourir en France. Le texte prévoit d'autoriser pour la première fois l'assistance au suicide, voire l'euthanasie sous condition. Le principal suspect dans l'enquête sur la mort de Liana a été mis en examen pour le viol et le meurtre de la collégienne. L'homme âgé de 41 ans a fait valoir son droit au silence lors de son audition devant le juge d'instruction. Le déficit public risque d'atteindre 5,9% du produit intérieur brut en 2027 si la politique ne change pas. Eh bien, c'est l'alerte de 4 économistes missionnés par le ministère de l'Économie et des Finances dans un rapport dévoilé hier. Selon eux, la dette publique de son côté passerait de 118% du PIB attendu cette année. C'est le retour du leasing social aujourd'hui. Pour cette 3e édition, 50 000 véhicules électriques seront proposés à la location pour un loyer mensuel bien en dessous des prix du marché, moins de 200 euros par mois. Un dispositif qui s'adresse aux ménages modestes. Et puis le Tour de France et le Norvégien Søren Warenskold a remporté au sprint la 11e étape à Nevers. Tadej Pogacar reste en jaune. La place aujourd'hui à la 12e étape, 179 km entre le circuit de Nevers-Magny-Cours et Chalon-sur-Saône. Excellent début de journée à tous.
2: Merci Emmanuel, on poursuit avec la couleur de notre ciel ce jeudi. Le soleil reste voilé, quelques averses apparaissent cet après-midi et les orages sont en place selon Météo France en fin de journée et ce soir. Nos thermomètres affichent de 22 à 28 degrés ce matin. Nos maximales sont comprises entre 27 et 33 degrés. On poursuit avec les courses qui ont lieu sur l'hippodrome de Compiègne. 16 chevaux vont prendre le départ du quintet ce soir vers 20h15. 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

0: Et même si ce sont les matinales de l'été, vous apprenez des choses. Un petit peu comme avec les cahiers de vacances. Aujourd'hui, dans les matinales de l'été, grâce à notre pourquoi du jour, on va apprendre un truc avec la question que Steve a posée. Steve qui nous demande pourquoi on dit copain comme cochon.
1: Bon, ça veut dire qu'on est de très bons amis, hein.
0: C'est voilà. Ça, ouais.
1: En fait, cette expression n'a rien à voir avec le cochon, le
0: quoi?
1: Mammifère à la queue entière bouchon. Non, non, rien à voir. En fait,
0: arrête.
1: Le mot cochon, eh bien, est une déformation du mot sausson. Sausson qui signifiait au Moyen-Âge camarade ou associé. Au XVIe siècle, on disait déjà camarade comme cochon. Puis le mot camarade a été remplacé par ami à la fin du XVIIIe siècle. Et enfin, par copain à partir du XIXe.
0: Ok, mais ça vient de là.
1: De sausson.
0: Incroyable. Rien à voir avec l'animal, ce qui est quand
1: rien
0: même assez fou.
1: Voir.
0: Je pense qu'il y a plein de gens qui se disent oh, alors là, franchement, les bras m'en tombent.
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1: Des cocktails aux crèmes de fruits. La distillerie Coudert revisite les classiques pour nos papilles. Jean-Jacques Vermersch va nous parler de ces nouveautés qui fleurbont l'inventivité auvergnate et quintalienne. Bonjour Jean-Jacques.
2: Bonjour Sophie.
1: Donc à la tête de la distillerie Louis Coudert. Alors la gamme est très large et s'est élargie au fil des années. On peut parler de verveine, de crème de fruits, de digestif. Si tu devais faire un podium de tes produits.
2: C'est toujours le dernier venu ou la dernière
1: venue. C'est vrai.
2: Bien sûr, on les trouve formidables. Au-delà des grands classiques, il y a aussi la manière dont on peut déguster nos produits.
1: Oui.
2: En tout cas, on a lancé une gamme de vermouth. Alors vermouth, c'est quoi un vermouth? C'est tout simplement un vin qu'on a muté à l'alcool. On peut citer la marque Martini, par exemple, qui est une des plus connues, ou le Lillet également. Voilà, il faut citer une troisième marque.
1: Oui.
2: Donc, le vermouth Coudert. Voilà, deux vermouths, un vermouth blanc à base de pommes et un vermouth rosé à base de fruits rouges des bois. Le vermouth doré à la pomme, on a appelé élixir d'amour.
1: Ah,
2: croquons la pomme.
1: Bien sûr, la pomme d'amour, évidemment.
2: Voilà, la
1: ce
2: pomme
1: clin
2: d'amour. Voilà.
1: Très bien. On peut aussi utiliser toutes ces préparations en cuisine.
2: Effectivement, on développe également les usages. Hein. Mm-hmm. On crée des nouvelles recettes de nos liqueurs ou nos crèmes de fruits ou nos apéritifs, mais également des usages nouveaux. Voilà, alors je ne reviendrai pas à cette période estivale sur la fondue aux 5 fromages et à la gentiane, mais par contre, en cocktail, il y a des choses magnifiques à faire.
1: Mm-hmm.
2: Vous pouvez les expérimenter chez vous. Une gentiane rafraîchie d'un tonique en ce moment, mais c'est une vraie gourmandise. Une petite crème de myrtille que vous associez avec une bière blanche, par exemple, c'est magnifique. Un vin rosé avec notre crème de myrtille, on appelle ça un miro, myrtille rosé. Les liqueurs et le monde des liqueurs est vraiment un monde où on peut expérimenter.
1: Oui,
2: ou pourquoi pas avec un sorbet citron,
1: oui.
2: Déguster juste un petit peu dessus en trou auvergnat, une liqueur de verveine par exemple.
1: Le champ des possibles est immense et avec les goûts de chacun, il n'y a plus de frontières. Et parmi les nouveautés, la gamme des frappés est également à découvrir. La démente aux 5 variétés de menthe du monde entier, le lemon celt aux zestes naturels et citronnés, l'hibiscus floral délicat et velouté ou encore la verbena lemon chill. 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Merci beaucoup Jean-Jacques.
2: À bientôt.

0: On va maintenant parler réseaux sociaux. Charlotte, il est l'heure de notre Twitter. Et pour cette Twitter, je voudrais faire tout de suite un petit disclaimer. Vous le savez, l'abus d'alcool est dangereux pour la santé. C'est à consommer avec modération. Pourquoi je vous dis ça? Parce que cette publication parle justement d'alcool. Je me dois
1: d'accord, donc de le
0: préciser. C'est important. À 20 ans, tu es frais comme la rosée du matin.
1: Oui.
0: À mon âge, on est plutôt sur le rosé de la veille.
1: Ah, ça c'est sûr. C'est vrai, c'est pas faux. Puis cette saison, hein.
0: Voilà, mais toujours avec modération, c'est important.
1: Bah oui.
0: Quel est ta Twitter, s'il te plaît?
1: La vie est quand même plus facile pour les gens qui ont le bras long. Bon, bah surtout péage, en fait.
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1: Bonjour à tous. Le tribunal de Tulle a condamné un homme de 36 ans à 2 ans et demi de prison après plusieurs refus d'obtempérer commis entre mai et juin. À deux reprises, il avait pris la fuite lors de contrôles de la police municipale, adoptant une conduite particulièrement dangereuse. Lors de son interpellation en juin, 50 grammes de résine de cannabis ont également été découverts dans son véhicule. En récidive, il a vu un sursis de 6 mois révoqué. Son permis lui a été retiré pour 18 mois et sa voiture a été confisquée. La FDSEA et les jeunes agriculteurs du Cantal ont rencontré hier la nouvelle sous-préfète de Mauriac, Caroline Maury, tout juste nommée dans le Cantal. Cette visite de terrain sur une exploitation du secteur a permis de présenter les principaux enjeux de l'agriculture cantalienne et d'échanger sur les dossiers qui mobilisent la profession dans un contexte marqué par la sécheresse. Le président du conseil départemental de la Corrèze, Pascal Coste, a annoncé sa candidature aux élections sénatoriales du 27 septembre prochain. L'élu Les Républicains fera équipe avec Aurélie Gibouret-Lambert, maire de Mestre et vice-présidente de Haute-Corrèze Communauté. Dans un communiqué, Pascal Coste affirme vouloir porter la voix de la Corrèze et des territoires ruraux au Sénat. En cas d'élection, un nouveau président devra être désigné à la tête du conseil départemental corrézien. Et puis les chiffres d'audience du passage du Tour de France sur nos territoires ont rencontré un large succès télé. Dimanche, l'étape entre Malmort et Ussel a réuni en moyenne 4,5 millions de téléspectateurs sur France 2 avec un pic à 6,2 millions à l'approche de l'arrivée. Deux jours plus tard, l'étape entre Aurillac et Le Luron a fait encore mieux avec 5,1 millions de téléspectateurs en moyenne et un pic à 7,3, le plus élevé depuis le départ de cette édition 2026. On fait maintenant le point sur l'actu en France et dans le monde. Bonjour Emmanuel Lafont.
2: Bonjour à tous, Emmanuel Macron à Fontainebleau aujourd'hui. Le président se rend en fin de matinée sur le site des incendies qui ravagent la forêt depuis dimanche. Selon l'Élysée, il vient apporter son soutien aux personnes mobilisées contre les flammes, flammes qui ont déjà parcouru plus de 2000 hectares. 46 départements toujours en vigilance orange aujourd'hui, 31 pour canicule et 15 pour des risques d'orages violents. Cette dernière alerte débute à 14h et s'étend du Berry à la Franche-Comté. Déjà hier, près de 24 000 impacts de foudre ont été comptabilisés en France. Le projet de loi d'urgence agricole de nouveau en discussion. Députés et sénateurs se réunissent aujourd'hui en commission mixte paritaire afin de décider du sort du texte. Un texte largement modifié par le Sénat pour assouplir certaines réglementations environnementales. Les sénateurs qui ont notamment autorisé la réintroduction de deux pesticides pour certaines filières. Et puis en football, l'Argentine vient à bout de l'Angleterre en demi-finale de la Coupe du Monde. Longtemps menés, les Argentins se sont finalement imposés 2-1. Ils affronteront l'Espagne, tombeur de la France, en finale. Excellente matinée à tous.
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1: Le soleil reste voilé ce jeudi et quelques averses apparaissent cet après-midi. Elles se transforment en orages en fin de journée et également au cours de la prochaine soirée. Nos maximales sont légèrement moins élevées. Elles affichent de 27 à 33 degrés. 27 à Mauriac et à Ussel, 30 degrés pour Aurillac et Argentat, 33 attendus à Morse et à Brive. Pour demain vendredi, le ciel alterne entre ondées ponctuelles et passages d'éclaircies. Notre mercure ne dépasse pas les 29 degrés. Et puis pour notre week-end, l'ambiance s'annonce de nouveau très ensoleillée, mais nos thermomètres doivent rester dans les normes. Mal de saison selon Météo France.

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1: Dominant la vallée de la Serre depuis son éperon rocheux à Polmignac, le château de Pesteil retrace plus de 7 siècles d'histoire.
2: Cette ancienne forteresse médiévale classée monument historique se distingue par son imposant donjon du XIIIe siècle, haut de 40 mètres.
1: Au fil du temps, le site s'est transformé en demeure d'agrément, aujourd'hui encore habité par la même famille depuis le début du XVIIe siècle.
2: À l'intérieur, le parcours dévoile des éléments remarquables, des peintures murales du XVe, des plafonds peints du XVIIe siècle, ainsi que des salons meublés et des cuisines d'époque.
1: La visite est également rythmée par des personnages de cire réalisés par le musée Grévin, illustrant des épisodes marquants de l'histoire régionale et du château.
2: Enfin, depuis les jardins, les visiteurs bénéficient d'un vaste panorama sur la vallée et les monts du Cantal, une halte patrimoniale accessible à tous les publics. Vous avez toutes les infos à retrouver directement sur le site internet du château de Pesteil. 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
1: Bonjour à tous. Le tribunal de Tulle a condamné un homme de 36 ans à 2 ans et demi de prison après plusieurs refus d'obtempérer commis entre mai et juin. À deux reprises, il avait pris la fuite lors de contrôles de la police municipale, adoptant une conduite particulièrement dangereuse. Lors de son interpellation en juin, 50 grammes de résine de cannabis ont également été découverts dans son véhicule. En récidive, il a vu un sursis de 6 mois révoqué. Son permis lui a été retiré pour 18 mois et sa voiture a été confisquée. La FDSEA et les jeunes agriculteurs du Cantal ont rencontré hier la nouvelle sous-préfète de Mauriac, Caroline Maury, tout juste nommée dans le Cantal. Cette visite de terrain sur une exploitation du secteur a permis de présenter les principaux enjeux de l'agriculture cantalienne et d'échanger sur les dossiers qui mobilisent la profession dans un contexte marqué par la sécheresse. Le président du conseil départemental de la Corrèze, Pascal Coste, a annoncé sa candidature aux élections sénatoriales du 27 septembre prochain. L'élu Les Républicains fera équipe avec Aurélie Gibouré-Lambert, maire de Mest et vice-présidente de Haute-Corrèze Communauté. Dans un communiqué, Pascal Coste affirme vouloir porter la voix de la Corrèze et des territoires ruraux au Sénat. En cas d'élection, un nouveau président devra être désigné à la tête du conseil départemental corrézien. Et puis les chiffres d'audience du passage du Tour de France sur nos territoires ont rencontré un large succès télé. Dimanche, l'étape entre Malmort et Ussel a réuni en moyenne 4,5 millions de téléspectateurs sur France 2 avec un pic à 6,2 millions à l'approche de l'arrivée. Deux jours plus tard, l'étape entre Aurillac et Le Luron a fait encore mieux avec 5,1 millions de téléspectateurs en moyenne et un pic à 7,3, le plus élevé depuis le départ de cette édition 2026. On fait maintenant le point sur l'actu en France et dans le monde. Bonjour Emmanuel Lafont.
2: Bonjour à tous, Emmanuel Macron à Fontainebleau aujourd'hui. Le président se rend en fin de matinée sur le site des incendies qui ravagent la forêt depuis dimanche. Selon l'Élysée, il vient apporter son soutien aux personnes mobilisées contre les flammes, flammes qui ont déjà parcouru plus de 2000 hectares. 46 départements toujours en vigilance orange aujourd'hui, 31 pour canicule et 15 pour des risques d'orages violents. Cette dernière alerte débute à 14h et s'étend du Berry à la Franche-Comté. Déjà hier, près de 24 000 impacts de foudre ont été comptabilisés en France. Le projet de loi d'urgence agricole de nouveau en discussion. Députés et sénateurs se réunissent aujourd'hui en commission mixte paritaire afin de décider du sort du texte. Un texte largement modifié par le Sénat pour assouplir certaines réglementations environnementales. Les sénateurs qui ont notamment autorisé la réintroduction de deux pesticides pour certaines filières. Et puis en football, l'Argentine vient à bout de l'Angleterre en demi-finale de la Coupe du Monde. Longtemps menés, les Argentins se sont finalement imposés 2-1. Ils affronteront l'Espagne, tombeur de la France, en finale. Excellente matinée à tous.
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1: Le soleil reste voilé ce jeudi et quelques averses apparaissent cet après-midi. Elles se transforment en orages en fin de journée et également au cours de la prochaine soirée. Nos maximales sont légèrement moins élevées. Elles affichent de 27 à 33 degrés. 27 à Mauriac et à Ussel, 30 degrés pour Aurillac et Argentat, 33 attendus à Morse et à Brive. Pour demain vendredi, le ciel alterne entre ondes ponctuelles et passages d'éclaircies. Notre mercure ne dépasse pas les 29 degrés. Et puis pour notre week-end, l'ambiance s'annonce de nouveau très ensoleillée, mais nos thermomètres doivent rester dans les normes. Normal de saison selon Météo France.

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1: Bonjour à tous. Le tribunal de Tulle a condamné un homme de 36 ans à 2 ans et demi de prison après plusieurs refus d'obtempérer commis entre mai et juin. À 2 reprises, il avait pris la fuite lors de contrôles de la police municipale, adoptant une conduite particulièrement dangereuse. Lors de son interpellation en juin, 50 grammes de résine de cannabis ont également été découverts dans son véhicule. En récidive, il a vu un sursis de 6 mois révoqué. Son permis lui a été retiré pour 18 mois et sa voiture a été confisquée. La FDSEA et les jeunes agriculteurs du Cantal ont rencontré hier la nouvelle sous-préfète de Mauriac, Caroline Maury, tout juste nommée dans le Cantal. Cette visite de terrain sur une exploitation du secteur a permis de présenter les principaux enjeux de l'agriculture cantalienne et d'échanger sur les dossiers qui mobilisent la profession dans un contexte marqué par la sécheresse. Le président du conseil départemental de la Corrèze, Pascal Coste, a annoncé sa candidature aux élections sénatoriales du 27 septembre prochain. L'élu Les Républicains fera équipe avec Aurélie Gibouret-Lambert, maire de Mest et vice-présidente de Haute-Corrèze Communauté. Dans un communiqué, Pascal Coste affirme vouloir porter la voix de la Corrèze et des territoires ruraux au Sénat. En cas d'élection, un nouveau président devra être désigné à la tête du conseil départemental corrézien. Et puis les chiffres d'audience du passage du Tour de France sur nos territoires ont rencontré un large succès télé. Dimanche, l'étape entre Malmort et Ussel a réuni en moyenne 4,5 millions de téléspectateurs sur France 2 avec un pic à 6,2 millions à l'approche de l'arrivée. 2 jours plus tard, l'étape entre Aurillac et Le Luron a fait encore mieux avec 5,1 millions de téléspectateurs en moyenne et un pic à 7,3, le plus élevé depuis le départ de cette édition 2026. On fait maintenant le point sur l'actu en France et dans le monde. Bonjour Emmanuel Lafond.
2: Bonjour à tous. Des ossements retrouvés autour de Cagnac-les-Mines dans le Tarn. Ils pourraient appartenir à Delphine Jubilard. Des analyses sont en cours. Un important dispositif de gendarmerie est sur place. Une trentaine d'enquêteurs accompagnés d'une brigade cynophile. En présence de Cédric Jubilard qui a avoué avoir tué sa femme, il s'est engagé à indiquer l'emplacement de la dépouille. Emmanuel Macron à Fontainebleau, le chef de l'État, auprès des pompiers toujours engagés contre l'incendie qui touche la forêt. L'incendie qui a ravagé plus de 2000 hectares est fixé mais pas encore éteint. Quelques 900 pompiers et 120 militaires sont déployés pour lutter contre les flammes. 2 suspects de 18 ans mis en examen ont été placés en détention provisoire. Météo France place 6 nouveaux départements en vigilance orange aux orages à partir de 16h. Au total, 21 départements seront concernés, de la Creuse au Bas-Rhin. Des coups de tonnerre violents sont attendus avec de possibles grosses grêles, mais aussi de fortes rafales de vent. Et puis le Tour de France avec la 12e étape. Aujourd'hui, 179 km entre le circuit de Nevers-Manicourt et Chalon-sur-Saône. Un profil relativement plat.
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1: Le soleil reste voilé ce jeudi et quelques averses apparaissent cet après-midi. Elles se transforment en orages en fin de journée et également au cours de la prochaine soirée. Nos maximales sont légèrement moins élevées. Elles affichent de 27 à 33 degrés. 27 à Mauriac et à Ussel, 30 degrés pour Aurillac et Argentat, 33 attendus à Morse et à Brive. Pour demain vendredi, le ciel alterne entre ondées ponctuelles et passages d'éclaircies. Notre mercure ne dépasse pas les 29 degrés. Et puis pour notre week-end, l'ambiance s'annonce de nouveau très ensoleillée, mais nos thermomètres doivent rester dans les normes. Mal de saison selon Météo France.
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1: Je voudrais faire tout de suite un petit disclaimer. Vous le savez, l'abus d'alcool est dangereux pour la santé, c'est à consommer avec modération. Pourquoi je vous dis ça? Parce que cette publication parle justement d'alcool. Je me dois
2: d'accord, donc de
1: le préciser, c'est important. À 20 ans, tu es frais comme la rosée du matin.
2: Oui.
1: À mon âge, on est plutôt sur le rosé de la veille.
2: Ah, ça c'est sûr. C'est vrai, c'est pas faux. Puis cette saison, hein.
1: Voilà, mais toujours avec modération, c'est important. Bah oui. Quel est ta Twitter, s'il te plaît?
2: La vie est quand même plus facile pour les gens qui ont le bras long. Bon, bah surtout péage, en fait.
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1: Cet été, cap sur le lac de Saint-Étienne-Cantalès et sur la presqu'île du Puech des Houilles.
2: Situé à la Capelle Viescan, ce site bien connu du Cantal est né de la retenue d'eau du barrage.
1: Alors c'est un lieu de détente apprécié pour la baignade avec sa plage, ses structures flottantes et son club nautique qui propose voile.

0: paddle ou canoë.
1: On peut aussi louer des bateaux avec ou sans permis, certains étant équipés de tables et de chaises pour pique-niquer directement sur l'eau.
0: Pour se promener, le sentier sur pilotis en bois est accessible à tous, labellisé tourisme et handicap ainsi que balade à poussette. Il permet de faire le tour de la presqu'île sur environ 2 km de l'îlot au port de plaisance. En soirée, il s'anime en lumière.
1: Les randonneurs peuvent également emprunter le nouveau sentier de 6 km qui relie la presqu'île au marais du Cassan et puis en soirée profiter du marché nocturne tous les jeudis d'été.
0: Facile d'accès notamment grâce aux navettes quotidiennes d'Aurillac Agglo. Le Puège des Houilles vous attend pour un moment de pause au fil de l'eau.
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1: Bonjour à tous. Plusieurs infractions routières ont été relevées ces derniers jours dans le Cantal. Sur la 75, à Val-d'Arcomie, un automobiliste néerlandais de 55 ans a été contrôlé à 179 km/h au lieu de 130. Quatre conducteurs ont également été interceptés sous l'emprise de l'alcool, notamment à Saint-Martin-Valmeroux et Mandaille. Et puis, trois autres automobilistes ont été contrôlés positifs aux stupéfiants à Jeune-Mamou et Plot lors de contrôles menés par les gendarmes. La FDSEA et les jeunes agriculteurs du Cantal ont rencontré hier la nouvelle sous-préfète de Mauriac, Caroline Maury, tout juste nommée dans le Cantal. Cette visite de terrain sur une exploitation du secteur a permis de présenter les principaux enjeux de l'agriculture cantalienne et d'échanger sur les dossiers qui mobilisent la profession dans un contexte marqué par la sécheresse. Le président du conseil départemental de la Corrèze, Pascal Coste, a annoncé sa candidature aux élections sénatoriales du 27 septembre prochain. L'élu Les Républicains fera équipe avec Aurélie Gibouret-Lambert, maire de Mestre et vice-présidente de Haute-Corrèze Communauté. Dans un communiqué, Pascal Coste affirme vouloir porter la voix de la Corrèze et des territoires ruraux au Sénat. En cas d'élection, un nouveau président devra être désigné à la tête du conseil départemental corrézien. Et puis les chiffres d'audience du passage du Tour de France sur nos territoires ont rencontré un large succès télé. Dimanche, l'étape entre Malmort et Ussel a réuni en moyenne 4,5 millions de téléspectateurs sur France 2 avec un pic à 6,2 millions à l'approche de l'arrivée. Deux jours plus tard, l'étape entre Aurillac et Le Luron a fait encore mieux avec 5,1 millions de téléspectateurs en moyenne et un pic à 7,3, le plus élevé depuis le départ de cette édition 2026. On fait maintenant le point sur l'actu en France et dans le monde. Bonjour Emmanuel Lafond.
2: Bonjour à tous. Des ossements retrouvés autour de Cagnac-les-Mines, dans le Tarn. Ils pourraient appartenir à Delphine Jubillard. Des analyses sont en cours. Un important dispositif de gendarmerie est sur place. Une trentaine d'enquêteurs accompagnés d'une brigade cynophile. En présence de Cédric Jubillard qui a avoué avoir tué sa femme, il s'est engagé à indiquer l'emplacement de la dépouille. Emmanuel Macron à Fontainebleau, le chef de l'État, auprès des pompiers toujours engagés contre l'incendie qui touche la forêt. L'incendie qui a ravagé plus de 2000 hectares est fixé mais pas encore éteint. Quelques 900 pompiers et 120 militaires sont déployés pour lutter contre les flammes. Deux suspects de 18 ans mis en examen ont été placés en détention provisoire. Météo France place 6 nouveaux départements en vigilance orange aux orages à partir de 16h. Au total, 21 départements seront concernés, de la Creuse au Bas-Rhin. Des coups de tonnerre violents sont attendus avec de possibles grosses grêles, mais aussi de fortes rafales de vent. Et puis le Tour de France avec la 12e étape aujourd'hui, 179 km entre le circuit de Nevers-Manicourt et Chalon-sur-Saône. Un profil relativement plat.
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1: Le soleil reste voilé ce jeudi et quelques averses apparaissent cet après-midi. Elles se transforment en orages en fin de journée et également au cours de la prochaine soirée. Nos maximales sont légèrement moins élevées. Elles affichent de 27 à 33 degrés. 27 à Mauriac et à Ussel, 30 degrés pour Aurillac et Argentat, 33 attendus à Morcé et à Brive. Pour demain vendredi, le ciel alterne entre ondes ponctuelles et passages d'éclaircies. Notre mercure ne dépasse pas les 29 degrés. Et puis pour notre week-end, l'ambiance s'annonce de nouveau très ensoleillée, mais nos thermomètres doivent rester dans les normales de saison selon Météo France.

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1: Bonjour, une petite sélection télé pour votre soirée du jeudi 16 juillet sur TF1 Zodiac, la suite de la série avec Francis Huster. Sur France 3, La Stagiaire, série avec Michel Bernier. Sur Sister, Les Aventures de Tintin, série d'animation. Sur M6, Les Trois Mousquetaires, Milady, film avec Eva Green. En 1627, alors que la France est déchirée entre les royalistes catholiques et les républicains protestants, le roi vient d'échapper grâce aux mousquetaires à un attentat. Sur Nouveau 19, Une belle rencontre, film avec Gemma Arterton. Une équipe de tournage tente de réaliser un film afin de dynamiser le moral des troupes durant les bombardements subis par Londres pendant la Seconde Guerre mondiale. Une écrivaine talentueuse est engagée. Sur France 2, N'oubliez pas les paroles. Pour célébrer les vacances, Nagui accueille 6 personnalités au profit du Secours populaire et de son opération Vacances pour tous. On retrouve notamment Alice Paul, Artus et Elena Noguera. Et puis sur France 5, des trains pas comme les autres magazines sur le thème de la Floride. Très belle soirée télé à tous.
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1: On se retrouve au parc aquatique de la Seule à Bétail dans le Lot en compagnie de Christophe Serre, le directeur. Bonjour Christophe.
2: Bonjour, bonjour à tous.
1: Alors Christophe, on termine avec un espace qui fait fureur auprès des plus téméraires. C'est le fameux parcours Aqua Ninja, directement inspiré de la célèbre émission télé.
2: Alors effectivement, ce parcours qui a été installé maintenant il y a 3 saisons a beaucoup de succès auprès des plus jeunes, puis des papas et des mamans qui accompagnent. On va retrouver 12 obstacles sur 100 mètres de long, tout ça au-dessus de l'eau évidemment. Alors attention aux splash, il va falloir sortir un petit peu les muscles pour aller affronter tout ça.
1: Alors j'ai vu qu'on pouvait même le privatiser en soirée.
2: Ouais, tout à fait, à partir de 30 personnes, on privatise le parcours plus le snack. On a quelques groupes, les clubs de karaté locaux, rugby, tout ça, qui s'amusent le soir chez nous.
1: Un super défi à relever entre copains ou en famille. Ne manquez pas l'expérience cet été. 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
1: Bonjour à tous. Plusieurs infractions routières ont été relevées ces derniers jours dans le Cantal. Sur la 75, à Val d'Arcomi, un automobiliste néerlandais de 55 ans a été contrôlé à 179 km/h au lieu de 130. Quatre conducteurs ont également été interceptés sous l'emprise de l'alcool, notamment à Saint-Martin-Valmeroux et Mandaille. Et puis trois autres automobilistes ont été contrôlés positifs aux stupéfiants à Genamou et Plot lors de contrôles menés par les gendarmes. La FDSEA et les jeunes agriculteurs du Cantal ont rencontré hier la nouvelle sous-préfète de Mauriac, Caroline Maury, tout juste nommée dans le Cantal. Cette visite de terrain sur une exploitation du secteur a permis de présenter les principaux enjeux de l'agriculture cantalienne et d'échanger sur les dossiers qui mobilisent la profession dans un contexte marqué par la sécheresse. Le président du conseil départemental de la Corrèze, Pascal Coste, a annoncé sa candidature aux élections sénatoriales du 27 septembre prochain. L'élu Les Républicains fera équipe avec Aurélie Gibouret-Lambert, maire de Mestre et vice-présidente de Haute-Corrèze Communauté. Dans un communiqué, Pascal Coste affirme vouloir porter la voix de la Corrèze et des territoires ruraux au Sénat. En cas d'élection, un nouveau président devra être désigné à la tête du conseil départemental corrézien. Et puis les chiffres d'audience du passage du Tour de France sur nos territoires ont rencontré un large succès télé. Dimanche, l'étape entre Malemort et Ussel a réuni en moyenne 4,5 millions de téléspectateurs sur France 2 avec un pic à 6,2 millions à l'approche de l'arrivée. Deux jours plus tard, l'étape entre Aurillac et Le Luron a fait encore mieux avec 5,1 millions de téléspectateurs en moyenne et un pic à 7,3, le plus élevé depuis le départ de cette édition 2026. On fait maintenant le point sur l'actu en France et dans le monde. Bonjour Emmanuel Lafont.
2: Bonjour à tous. Des ossements retrouvés autour de Cagnac-les-Mines, dans le Tarn. Ils pourraient appartenir à Delphine Jubillard. Des analyses sont en cours. Un important dispositif de gendarmerie est sur place. Une trentaine d'enquêteurs accompagnés d'une brigade cynophile en présence de Cédric Jubillard qui a avoué avoir tué sa femme. Il s'est engagé à indiquer l'emplacement de la dépouille. Emmanuel Macron à Fontainebleau. Le chef de l'État auprès des pompiers toujours engagé contre l'incendie qui touche la forêt. L'incendie qui a ravagé plus de 2000 hectares est fixé mais pas encore éteint. Quelques 900 pompiers et 120 militaires sont déployés pour lutter contre les flammes. Deux suspects de 18 ans mis en examen ont été placés en détention provisoire. Météo France place 6 nouveaux départements en vigilance orange aux orages à partir de 16h. Au total, 21 départements seront concernés de la Creuse au Bas-Rhin. Des coups de tonnerre violents sont attendus avec de possibles grosses grêles mais aussi de fortes rafales de vent. Et puis le Tour de France avec la 12e étape. Aujourd'hui, 179 km entre le circuit de Nevers-Manicourt et Chalon-sur-Saône. Un profil relativement plat.
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1: Le soleil reste voilé ce jeudi et quelques averses apparaissent cet après-midi. Elles se transforment en orages en fin de journée et également au cours de la prochaine soirée. Nos maximales sont légèrement moins élevées. Elles affichent de 27 à 33 degrés. 27 à Mauriac et à Ussel, 30 degrés pour Aurillac et Argentat, 33 attendus à Morse et à Brive. Pour demain vendredi, le ciel alterne entre ondes ponctuelles et passages d'éclaircies. Notre mercure ne dépasse pas les 29 degrés. Et puis pour notre week-end, l'ambiance s'annonce de nouveau très ensoleillée, mais nos thermomètres doivent rester dans les normales de saison selon Météo France.

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1: Le restaurant Le Jarousse fait partie des meilleures adresses de notre magnifique région. Le chef Jérôme Casana vous propose une cuisine au goût du jour avec les plus beaux produits locaux. Et vous allez voir que la cave aussi a de la ressource. Bonjour Jérôme.
2: Bonjour.
1: Alors, est-ce que comme la carte des menus qui évolue au rythme des saisons, la carte des vins évolue également ? Je veux dire, on ne boit pas la même chose en été qu'à l'automne ou en hiver ?
2: Oui, exactement. On a certains vins qui vont mieux passer au printemps, d'autres l'été et d'autres forcément à l'automne. Après, la carte en elle-même évolue au fil du temps parce qu'on travaille comme les produits qu'avec des petits producteurs. Il y a certains vignobles, on a 3 bouteilles

0: pour une appellation. Donc forcément, mais quand il n'y en a plus, il n'y en a plus. Aujourd'hui, la carte des vins représente quasiment 700 références, blanc, rouge et champagne confondus. En termes de SPI, ce qu'on va appeler digestif, on doit être autour de 200 whisky, on doit avoir 350 SPI différents. Donc tout ça fait beaucoup, j'entends. Mais c'est aussi très intéressant. C'est-à-dire qu'on arrive à coller au plus près de ce que veut le client. Si le client il veut un vin comme ça, comme ça, comme ça, on arrive à déchiffrer un peu ce qu'il nous raconte. On lui demande un budget et on va normalement toujours coller à peu près à ce qu'il veut. Nous, on a de notre côté la liberté de lui trouver le produit qui va bien. Lui, on ne dépasse pas trop son budget, ou on ne le dépasse pas du tout même, et on fait découvrir aussi des produits.
1: Jérôme, merci pour ces précieux conseils. On rappelle bien sûr que l'abus d'alcool est dangereux pour la santé, à consommer avec modération. 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
1: Bonjour à tous. Plusieurs infractions routières ont été relevées ces derniers jours dans le Cantal. Sur la 75, à Val d'Arcomie, un automobiliste néerlandais de 55 ans a été contrôlé à 179 km/h au lieu de 130. Quatre conducteurs ont également été interceptés sous l'emprise de l'alcool, notamment à Saint-Martin-Valmeroux et Mandaille. Et puis, trois autres automobilistes ont été contrôlés positifs aux stupéfiants à Jeune-Mamou et Plot lors de contrôles menés par les gendarmes. La FDSEA et les jeunes agriculteurs du Cantal ont rencontré hier la nouvelle sous-préfète de Mauriac, Caroline Maury, tout juste nommée dans le Cantal. Cette visite de terrain sur une exploitation du secteur a permis de présenter les principaux enjeux de l'agriculture cantalienne et d'échanger sur les dossiers qui mobilisent la profession dans un contexte marqué par la sécheresse. Le président du conseil départemental de la Corrèze, Pascal Coste, a annoncé sa candidature aux élections sénatoriales du 27 septembre prochain. L'élu Les Républicains fera équipe avec Aurélie Gibouret-Lambert, maire de Mest et vice-présidente de Haute-Corrèze Communauté. Dans un communiqué, Pascal Coste affirme vouloir porter la voix de la Corrèze et des territoires ruraux au Sénat. En cas d'élection, un nouveau président devra être désigné à la tête du conseil départemental corrézien. Et puis les chiffres d'audience du passage du Tour de France sur nos territoires ont rencontré un large succès télé. Dimanche, l'étape entre Malemort et Ussel a réuni en moyenne 4,5 millions de téléspectateurs sur France 2 avec un pic à 6,2 millions à l'approche de l'arrivée. Deux jours plus tard, l'étape entre Aurillac et Le Luron a fait encore mieux avec 5,1 millions de téléspectateurs en moyenne et un pic à 7,3, le plus élevé depuis le départ de cette édition 2026. On fait maintenant le point sur l'actu en France et dans le monde. Bonjour Emmanuel Lafond.
2: Bonjour à tous. 5 ans et demi après la disparition de Delphine Jubilard, des ossements retrouvés en fin de matinée autour de Cagnac-les-Mines dans le Tarn, à une quinzaine de kilomètres du domicile de la victime. Des analyses vont devoir déterminer s'il s'agit bien des os de Delphine Jubilard. Son mari Cédric, qui a avoué le meurtre, a aiguillé les fouilles. Emmanuel Macron annonce la création d'un guichet unique pour collecter des fonds pour la forêt de Fontainebleau. Le chef de l'État s'est déplacé sur place alors que la forêt a été brûlée sur 10% de sa surface. Plus de 2000 hectares sont partis en fumée. Le feu est fixé mais n'est pas encore éteint. Le retour du leasing social, la troisième édition est lancée aujourd'hui et permet de favoriser l'accès aux véhicules électriques aux ménages modestes. Une location à moins de 200 euros par mois et même moins de 240 euros pour un quart des offres. Et puis le Tour de France, la 12e étape, 179 km entre le circuit de Nevers-Manicourt et Chalon-sur-Saône. Un profil relativement plat qui devrait être l'une des dernières chances pour les sprinteurs de l'emporter sur cette grande boucle.
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1: Le soleil reste voilé ce jeudi et quelques averses apparaissent cet après-midi. Elles se transforment en orages en fin de journée et également au cours de la prochaine soirée. Nos maximales sont légèrement moins élevées. Elles affichent de 27 à 33 degrés. 27 à Mauriac et à Ussel, 30 degrés pour Aurillac et Argentat, 33 attendus à Morcé et à Brive. Pour demain vendredi, le ciel alterne entre ondées ponctuelles et passages d'éclaircies. Notre mercure ne dépasse pas les 29 degrés. Et puis pour notre week-end, l'ambiance s'annonce de nouveau très ensoleillée, mais nos thermomètres doivent rester dans les normales de saison selon Météo France.

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1: Azol te propose de descendre la rivière Lot entre Cantal et Aveyron sur plusieurs parcours au départ de la base de Vieille-Vie. On y trouve aussi des VTT assistance électrique. Cette année, en nouveauté, un laser game. Et puis, il y a énormément d'activités libres qui sont à disposition du grand public tout au long de l'été. Pour en parler, on accueille Pierre et Fabien, directeur et directeur adjoint de la base. Bonjour à vous deux.
2: Bonjour, bonjour.
1: Fabien, on va parler des paniers pique-niques. Vous avez mis ça en place il y a quelques années. C'est vraiment une liberté d'esprit, on va dire, dans l'organisation de la journée pour toute personne qui va commander son panier. Et son panier, en plus, se remplit de produits locaux. On explique un petit peu le principe.
3: C'est ça. L'idée, c'est de simplifier vraiment la journée des personnes qui viennent faire nos activités. Ils peuvent réserver leur activité sur le canoë et kayak, réserver leur panier pique-nique. Et comme ça, quand ils arrivent, ils récupèrent tout. Ils prennent juste leurs affaires pour aller dans l'eau. Et ils ont tout sur place, pas besoin de se prendre la tête à faire les courses et tout, quand on a les enfants. Oui. Ça simplifie vraiment voilà, la vie. Le panier pique-nique, en plus, c'est des produits locaux, comme vous l'avez dit. Donc, tout est pris dans la vallée et autour. Des petits sandwichs, des petites tomates cerises, des chips de l'Aveyron. Voilà, quelque chose de local pour simplifier la journée.
1: Alors, on a aussi sur la base un espace snack et boissons. On peut manger une glace, boire un verre. Après, avant le canoë ou le VTT, ça c'est à disposition également tout au long de l'été. Et puis il y a plusieurs activités libres, alors on pense activités libres à la rando, mais pas que, vous avez mis en place aussi plusieurs petits dispositifs un peu ludiques comme les slacklines par exemple.
3: L'Asvolt, c'est ces activités qu'on connaît, le canoë, le VTT, mais c'est aussi un lieu de vie, un lieu de détente en général pour toutes les gens qui veulent venir. Donc pour ceux qui font les activités après, ils peuvent profiter de boire quelque chose sur notre petit snack, mais aussi profiter des hamacs qu'on a mis à disposition au bord de la rivière, et ça c'est quand même particulièrement sympa. Quelques slacklines aussi pour ceux qui veulent s'essayer un petit peu d'équilibre. Donc voilà, c'est aussi, en plus des activités, vraiment un lieu de détente en général pour que tout le monde puisse venir et profiter de la rivière.
1: On parle des bouées ?
3: On peut parler des bouées, en effet. Donc ça, c'est une activité qu'on a mis en place pour permettre aux gens d'aller sur l'eau et profiter des rapides. Quand on n'a pas de canoë, c'est difficile. Donc là, on a mis à disposition des bouées pour que les gens puissent descendre le petit rapide qu'il y a devant la base du port en bouée. Et profiter de l'eau fraîche, l'été, c'est toujours super agréable.
1: Asvolt.fr, vous retrouvez sur le site toutes les

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0: Pour Paniel, jusqu'à 20h, on prend la direction du Luron dans les prochaines minutes dans nos bons plans de l'été. Et puis c'est aujourd'hui le début du FestiJump à Aurillac, on fait le point sur la programmation. Juste avant, on revient sur l'actu de ce jeudi 16 juillet avec Sophie Fritsch. Bonsoir Sophie.
1: Bonsoir Guillaume, bonsoir à tous. Vers 1h du matin dans la nuit de mardi à mercredi, une rixe a éclaté rue du Crucifix en plein centre-ville d'Aurillac. Une trentaine de personnes, âgées pour la plupart de 18 à 20 ans, ont été impliquées. Une partie des participants a pris la fuite à l'arrivée des agents de police. Les autres ont été dispersés à l'aide de bombes lacrymogènes. Aucune plainte n'a été déposée et aucune enquête n'est ouverte à ce stade, selon les forces de l'ordre. À Tournemire, 7 des 11 élus du conseil municipal ont présenté leur démission seulement 4 mois après les élections. Le maire, Jean-François Holz, ainsi que 3 conseillers restent en fonction. Les élus démissionnaires évoquent un manque de concertation, une critique que le maire rejette. Avec seulement 4 membres, le conseil municipal ne peut plus fonctionner normalement. Conformément au code électoral, une élection municipale complémentaire devrait donc être organisée dans les prochains mois. Jean-François Holz a d'ores et déjà annoncé qu'il ne serait pas candidat, estimant qu'il serait difficile de constituer une nouvelle liste dans cette commune de 119 habitants. Et puis le Lovely Brief Festival ouvre ses portes ce jeudi sur l'espace des Trois Provinces à Brive pour 4 soirées de concert. Cette 22e édition met à l'honneur les artistes féminines qui représentent près des 2/3 de la programmation. Les organisateurs espèrent accueillir 54 000 personnes sur ces 4 jours contre 45 000 l'an dernier. Si la soirée de demain, vendredi, affiche complet depuis plusieurs semaines, des places sont disponibles pour les 3 autres soirs sur le site lovelybrieffestival.com. Et puis notez que suite à l'arrêté de la préfecture du Puy-de-Dôme en raison de la vigilance orange pour orage émise sur le département, la première soirée du festival d'Ambert ce jeudi est annulée. Les modalités de remboursement seront transmises prochainement aux festivaliers. On poursuit avec le point sur l'actu en France et dans le monde. Bonsoir Axel Pontier.
2: Bonjour à tous. 5 ans et demi après la disparition de Delphine Jubilard, des ossements retrouvés en fin de matinée autour de Cagnac-les-Mines dans le Tarn, à une quinzaine de kilomètres du domicile de la victime. Des analyses vont devoir déterminer s'il s'agit bien des os de Delphine Jubilard. Son mari Cédric, qui a avoué le meurtre, a aiguillé les fouilles. Emmanuel Macron annonce la création d'un guichet unique pour collecter des fonds pour la forêt de Fontainebleau. Le chef de l'État s'est déplacé sur place alors que la forêt a été brûlée sur 10% de sa surface. Plus de 2000 hectares sont partis en fumée. Le feu est fixé mais n'est pas encore éteint. Le retour du leasing social, la 3e édition est lancée aujourd'hui et permet de favoriser l'accès aux véhicules électriques aux ménages modestes. Une location à moins de 200 euros par mois et même moins de 140 euros pour un quart des offres. Et puis le Tour de France, la 12e étape, 179 km entre le circuit de Nevers-Manicourt et Chalon-sur-Saône. Un profil relativement plat qui devrait être l'une des dernières chances pour les sprinteurs de l'emporter sur cette grande boucle.
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1: Une vigilance jaune pour risque d'orage est émise ce soir sur nos départements. Pluie, grêle et vent sont annoncés, plus ou moins soutenus localement. Pour demain vendredi, la matinée s'annonce calme et ensoleillée. Et puis, une nouvelle dégradation orageuse s'affiche sur les cartes des prévisions à partir de la mi-journée. Sur nos thermomètres, comptez de 19 à 24 degrés demain matin. Nos maximales sont légèrement moins élevées. Elles afficheront de 24 à 30 degrés demain après-midi. 24 à Saint-Flour et à Userche, 27 degrés pour Jussac et Argentat, 30 pour Morse et pour Beaulieu. Notre week-end s'annonce de nouveau très calme, ensoleillé, mais nos thermomètres restent dans les normales de saison. Ils ne devraient pas dépasser la trentaine de degrés selon Météo France.
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0: À l'instant, Linkin Park dans le 16-20 de l'été sur Jordan FM.
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0: Bientôt 16h15, ravi de vous retrouver pour lancer cette fin d'après-midi. Aujourd'hui marque le grand lancement du Festi Jumper. Il y a quel événement qui va rythmer votre week-end jusqu'à dimanche. Dès ce soir à 19h, retrouvez The Lucky Bastard sur la place Baldero à Aurillac pour une ambiance 50s garantie à la frontière du swing et du rock'n'roll. Puis à 21h, rendez-vous au Jardin des Carmes pour le concert spécial années 40 des Mademoiselles, un superbe tribute band aux Andrews Sisters en l'honneur du 80e anniversaire de la Libération. Si vous souhaitez avoir le programme complet du Festi Jump, rendez-vous sur le www.aurillac.fr. Dans le prochain quart d'heure, on va écouter Auria, Emily Sandé et puis Superbus et Rory. J'aurai des idées de sortie pour vous en Corrèze avant 17h et puis on prendra la direction de la station du Luron dans nos bons plans de l'été à 16h30. À tout de suite.
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0: Merci de passer la fin d'après-midi à notre écoute. C'était Superbus et Rory sur Jordan FM.
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0: Avec des idées de sortie pour ce week-end, bien sûr en Corrèze, les 48 heures du véhicule de collection du côté du Zerch. On détaille le programme dans le prochain quart d'heure. Avant ça, on va écouter Julien Libéota, Vanika de Disco et Louisa. Et The Weeknd, mais avant 16h30, c'est l'heure de nos bons plans de l'été. Sophie reçoit Julie, la responsable communication de la station du Lioran dans le Cantal. Avis aux amateurs de sensations fortes et de grand air, venez tester la tyrolienne géante du Lioran pour 1 km et 200 mètres de descente spectaculaire au-dessus de la station. Une vue unique à couper le souffle, c'est ce que nous présentent tout de suite Sophie et Julie.
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2: Nous sommes au cœur du plus grand volcan d'Europe tout au long de l'été avec Julie Fournier-Morel, notre invitée également. Bonjour Julie.
3: Bonjour.
2: On va parler ensemble de la tyrolienne. On est parti pour quelques sensations fortes, je crois. 1 km à peu près de descente.
3: 1,2 km de descente.
2: 1,2 km, exactement.
3: Effectivement. Un vol au-dessus des pistes de la station.
2: Ouais.
3: Le principe, c'est vous empruntez le télésiège du Buron de Baguet, qui est situé en centre station, et arrivé en haut du télésiège, vous avez 1,2 km de descente avec Lurent Express. Possibilité de descendre en solo ou en duo. Ça reste quand même une activité à sensation, mais à la fois accessible à tous. C'est une activité familiale. Et la tyrolienne est ouverte aux enfants comme aux adultes. Voilà. Après, il y a quelques conditions, bien sûr, de poids, notamment en solo, c'est à partir de 30 kg et maxi 120 kg, et en duo à partir de 25 kg, maxi 150 kg. Donc ça reste effectivement relativement accessible. Et donc vous survolez, pour ceux qui connaissent, la piste de la familiale et retour en centre station. Vous pouvez bénéficier de la photo souvenir, donc votre plus beau sourire, et vous pourrez prendre la photo à votre arrivée en bas.
2: Alors en centre station, tiens, on va y rester encore un petit peu puisqu'il y a, pas mal de choses, à faire en fait au départ hein, du bas de la station, une fois qu'on a posé la voiture sur les parkings, déjà, dès le départ.
3: Oui, que vous soyez sur le centre station ou juste à Fond-d'Alagnon un petit peu plus là, à 5 minutes à pied. Vous avez aussi la Dévaluge, la Luge sur Rail, vous retrouvez le mini-golf, parcours accrobranche, une ferme équestre, on a aussi de la balnéothérapie, du canyoning juste à 2 km au niveau des gorges de l'Alagnon. Des balades en e-trot, voilà, et comme on l'a dit également, bien sûr, tout ce qui est remontée mécanique, tyrolienne, bike park, escape game, donc il y a vraiment de quoi faire à la station sans bouger.
2: Les commerces également qui sont là tout au long de l'été.
3: Oui, tout de suite également sur le centre station directement, à côté des activités, vous retrouvez des restaurants, des magasins de sport, voilà, tous les commerces sont à votre disposition.
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0: Vous venez d'écouter The Weeknd sur Jordan FM.
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0: Une superbe idée de sortie pour ce week-end et direction la Corrèze avec Userge qui accueille la nouvelle édition des 48 heures du véhicule de collection. Samedi et dimanche, toute la journée, vous pourrez admirer de magnifiques modèles d'époque dans le quartier de la Paire avec au programme bourse d'échange, expo de véhicules anciens, vide-grenier, vente de gré à gré de véhicules anciens. Petite tombola le dimanche vers 17h avec de très jolis lots à gagner. Ambiance rétro, parking moto et PMR. L'entrée est gratuite pour les visiteurs. Petite restauration et buvette sous Barnum. Pour le retour de la musique, dans le prochain quart d'heure, je vous ai préparé le nouveau Ariana Grande. Il y aura aussi Marine et Daniel Balavoine. Et le retour de l'info à 17h avec Sophie Fritsch et Axel Pontier. Très bel été à tous à l'écoute de Jordan FM.
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0: Dans les prochaines minutes, le retour du grand jeu de l'été avec un nouveau tirage au sort. On vous offre votre forfait découverte au Luron à 17h45. Pour le moment, c'est le retour de l'info avec Sophie Fritsch. Bonsoir Sophie.
1: Bonsoir Guillaume, bonsoir à tous. Vers 1h du matin dans la nuit de mardi à mercredi, une rixe a éclaté rue du Crucifix en plein centre-ville d'Aurillac. Une trentaine de personnes, âgées pour la plupart de 18 à 20 ans, ont été impliquées. Une partie des participants a pris la fuite à l'arrivée des agents de police. Les autres ont été dispersés à l'aide de bombes lacrymogènes. Aucune plainte n'a été déposée et aucune enquête n'est ouverte à ce stade, selon les forces de l'ordre. À Tournemire, 7 des 11 élus du conseil municipal ont présenté leur démission seulement 4 mois après les élections. Le maire, Jean-François Holz, ainsi que 3 conseillers restent en fonction. Les élus démissionnaires évoquent un manque de concertation, une critique que le maire rejette. Avec seulement 4 membres, le conseil municipal ne peut plus fonctionner normalement. Conformément au code électoral, une élection municipale complémentaire devrait donc être organisée dans les prochains mois. Jean-François Holz a d'ores et déjà annoncé qu'il ne serait pas candidat, estimant qu'il serait difficile de constituer une nouvelle liste dans cette commune de 119 habitants. Et puis le Lovely Brief Festival ouvre ses portes ce jeudi sur l'espace des trois provinces à Brief pour 4 soirées de concerts. Cette 22e édition met à l'honneur les artistes féminines qui représentent près des 2/3 de la programmation. Les organisateurs espèrent accueillir 54 000 personnes sur ces 4 jours contre 45 000 l'an dernier. Si la soirée de demain, vendredi, affiche complet depuis plusieurs semaines, des places sont disponibles pour les 3 autres soirs sur le site lovelybrieffestival.com. Et puis notez que suite à l'arrêté de la préfecture du Puy-de-Dôme en raison de la vigilance orange pour orage émise sur le département, la première soirée du festival d'Ambert ce jeudi est annulée. Les modalités de remboursement seront transmises prochainement aux festivaliers. On poursuit avec le point sur l'actu en France et dans le monde. Bonsoir Axel Pontier.
2: Bonjour à tous. 5 ans et demi après la disparition de Delphine Jubilard, des ossements retrouvés en fin de matinée autour de Cagnac-les-Mines dans le Tarn, à une 15aine de kilomètres du domicile de la victime. Des analyses vont devoir déterminer s'il s'agit bien des os de Delphine Jubilard. Son mari Cédric, qui a avoué le meurtre, a aiguillé les fouilles. Emmanuel Macron annonce la création d'un guichet unique pour collecter des fonds pour la forêt de Fontainebleau. Le chef de l'État s'est déplacé sur place alors que la forêt a été brûlée sur 10% de sa surface, plus de 2000 hectares sont partis en fumée. Le feu est fixé mais n'est pas encore éteint. Le retour du leasing social, la 3e édition est lancée aujourd'hui et permet de favoriser l'accès aux véhicules électriques aux ménages modestes. Une location à moins de 200 euros par mois et même moins de 140 euros pour un quart des offres. Et puis le Tour de France, la 12e étape, 179 km entre le circuit de Nevers-Manicourt et Chalon-sur-Saône. Un profil relativement plat qui devrait être l'une des dernières chances pour les sprinteurs de l'emporter sur cette grande boucle.
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1: Une vigilance jaune pour risque d'orage est émise ce soir sur nos départements. Pluie, grêle et vent sont annoncés, plus ou moins soutenus localement. Pour demain vendredi, la matinée s'annonce calme et ensoleillée. Et puis, une nouvelle dégradation orageuse s'affiche sur les cartes des prévisions à partir de la mi-journée. Sur nos thermomètres, comptez de 19 à 24 degrés demain matin. Nos maximales sont légèrement moins élevées. Elles afficheront de 24 à 30 degrés demain après-midi. 24 à Saint-Flour et à Userche, 27 degrés pour Jussac et Argentat, 30 pour Morse et pour Beaulieu. Notre week-end s'annonce de nouveau très calme, ensoleillé, mais nos thermomètres restent dans les normales de saison. Ils ne devraient pas dépasser la trentaine de degrés selon Météo France.
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0: souhaite un très bel été sur Jordan FM avec Céline Dion à l'instant.
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0: La star québécoise qui va démarrer sa série de concerts le samedi 12 septembre prochain. Ce sera à Paris, la Défense Arena. Envie de vous rafraîchir et de faire la fête, j'ai ce qu'il vous faut. Les célèbres soirées piscines sont enfin de retour au Val-Saint-Jean à Mauriac. Dès ce soir et tous les jeudis jusqu'au 13 août, plongez dans l'ambiance des pool parties de 19h30 à 22h. Au programme, musique, baignade conviviale au coucher du soleil pour un tarif unique de 2 euros. C'est ouvert à tous, alors n'hésitez pas à venir entre amis ou en famille. Pour le retour de la musique sur Jordan FM, on a Baby Rex High Face Race qui arrive dans les prochaines minutes avec Claudio Capéo et le

0: avec ce son si caractéristique de la guitare de Ziedge. La voix de Bono n'a pas bougé. Restez bien avec nous, il y aura le jeu de l'été également tout à l'heure, 17h45. On vous offre un forfait découverte au Luron dans le Cantal.
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0: Un homme debout avec la voix de Claudio Capeo sur Jordan FM.
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0: Restez bien avec moi dans le prochain quart d'heure, le jeu de l'été. On vous offre un forfait découverte pour la station du Lioran. Côté musique, on a Shakira et Burna Boy.

0: reçoit Jean-Jacques Vermersch, le PDG de la distillerie Louis Coudet. Cet après-midi, on part à la rencontre de la Fée Jaune avec une visite dégustation de leurs ateliers pour vivre de l'intérieur tous les secrets de fabrication de cette liqueur mythique.
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2: Et si vous profitiez de l'été pour vivre une expérience locale authentique, visite, dégustation, savoir-faire, c'est Jean-Jacques Vermersch qui s'en charge. Bonjour Jean-Jacques.
3: Bonjour Sophie.
2: On va vivre ensemble la distillerie Coudert de l'intérieur grâce à ces visites, dégustation, direction, l'atelier carrément, là où tout se passe.
3: On est très très fiers de pouvoir ouvrir les portes de notre savoir-faire. Ça se passe 4 rue de la Fromentale. C'est niché dans une petite zone artisanale qui est peu connue d'Aurillac. On est très connu par notre boutique rue Victor Hugo, mais là, vous allez pouvoir découvrir les secrets de la Fée Jaune. On y retrace, bien sûr, toute la culture autour de la gentiane, mais surtout, on vous parlera de nos savoir-faire, de la macération, des infusions, de la manière dont on travaille, et vous verrez en direct travailler nos collègues.
2: Comment ça se passe pour réserver ?
3: Alors, c'est sur inscription sur notre site dédié. Voilà, ça sera les jeudis après-midi. Mm-hmm. Vous allez sur le site, vous réservez.
2: Visite à faire en famille ?
3: Oui, bien sûr. Ouais. Voilà, c'est cadeau pour les jeunes de moins de 12 ans. Et en plus, nos ateliers sont très frais, donc oui. On passe un bon moment. Et il y a une dégustation, bien sûr, de quelques produits. Hein. On ne va pas vous laisser partir sans boire un petit coup pied. Pour ceux qui ne peuvent ou ne veulent pas boire d'alcool, on a une gentiane 0% alcool qui permet de découvrir l'expérience de l'amertume et de la gentiane.
2: Sans alcool.
3: Exactement.
2: C'est important pour toi, Jean-Jacques, de continuer justement à transmettre ce savoir.
3: Ce qui est intéressant, c'est qu'il y a beaucoup d'Aurillacois qui ne pensent pas que l'on fabrique à Aurillac. Et ça existe depuis 1908. Alors c'est marrant. C'était l'idée de se dire, on va ouvrir les portes de notre savoir-faire, on va montrer qu'ils disposent d'une entreprise de savoir-faire qui est plus que centenaire. Mmh. Et on est très très heureux de ça, parce que c'est vrai que on est fournisseur de bonne humeur, mais on est surtout créateur de liens. Et créer du lien entre les Aurillacois et nous, c'est essentiel.
2: Direction donc rue de la Fromentale à Aurillac pour aller découvrir en son cœur les ateliers, la fabrication et tout ce qu'il s'y passe. 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Merci beaucoup Jean-Jacques.
3: Plein de produits et de promesses. Merci Sophie.
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0: Vous venez d'écouter les bébés brunes sur Jordan FM.
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0: Il y a 17h45, c'est l'heure de notre grand jeu de l'été sur Jordan FM. Aujourd'hui, on vous offre un pack sensationnel, un forfait découverte pour 4 personnes au Luron dans le Cantal, avec 4 allers-retours en téléphérique, 12 tours de dévaluge et 4 parties de mini-golf. La grande gagnante du jour et de la région, un immense bravo à Émilie qui nous écoute du côté d'Aurillac qui va pouvoir en profiter avec toute sa petite tribu. Émilie Laverrière, on se retrouve demain pour un nouveau gagnant à 17h45 et demain matin dans les matinales avec Sylvain et Charlotte à 8h20. Alors je suis parti comme Zawe, MC Solar arrive avant 18h, tout comme Arthur Sims et Jack et Carla. Ne manquez pas le retour de l'info et puis 18h15, le tube de l'été 1992. Très bel été à tous à l'écoute du 16-20 de l'été sur Jordan FM.
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1: On vous souhaite un très bel été à l'écoute du 16-20 sur Jordan FM. Merci d'être avec nous à 18h. Dans un instant, nos bons plans de l'été au château de Pesteil à Polmignac dans le Cantal et le tube de l'été 1992. On écoutera aussi Offenbach et Star Sailor juste après les infos de ce jeudi. Et la plus proche de chez nous, c'est avec Sophie Fritsch. Bonsoir Sophie.
2: Bonsoir Guillaume, bonsoir à tous. Vers 1h du matin dans la nuit de mardi à mercredi, une rixe a éclaté rue du Crucifix en plein centre-ville d'Aurillac. Une trentaine de personnes âgées pour la plupart de 18 à 20 ans ont été impliquées. Une partie des participants a pris la fuite à l'arrivée des agents de police. Les autres ont été dispersés à l'aide de bombes lacrymogènes. Aucune plainte n'a été déposée et aucune enquête n'est ouverte à ce stade selon les forces de l'ordre. À Tournemire, 7 des 11 élus du conseil municipal ont présenté leur démission seulement 4 mois après les élections. Le maire, Jean-François Holz, ainsi que 3 conseillers restent en fonction. Les élus démissionnaires évoquent un manque de concertation, une critique que le maire rejette. Avec seulement 4 membres, le conseil municipal ne peut plus fonctionner normalement. Conformément au code électoral, une élection municipale complémentaire devrait donc être organisée dans les prochains mois. Jean-François Holz a d'ores et déjà annoncé qu'il ne serait pas candidat, estimant qu'il serait difficile de constituer une nouvelle liste dans cette commune de 119 habitants. Et puis le Lovely Brief Festival ouvre ses portes ce jeudi sur l'espace des Trois Provinces à Brive pour 4 soirées de concert. Cette 22e édition met à l'honneur les artistes féminines qui représentent près des 2/3 de la programmation. Les organisateurs espèrent accueillir 54 000 personnes sur ces 4 jours contre 45 000 l'an dernier. Si la soirée de demain, vendredi, affiche complet depuis plusieurs semaines, des places sont disponibles pour les 3 autres soirs sur le site lovelybrieffestival.com. Et puis notez que suite à l'arrêté de la préfecture du Puy-de-Dôme en raison de la vigilance orange pour orage émise sur le département, la première soirée du festival d'Ambert ce jeudi est annulée. Les modalités de remboursement seront transmises prochainement aux festivaliers. On poursuit avec le point sur l'actu en France et dans le monde. Bonsoir Axel Pontier.
3: Bonsoir à tous. L'affaire Delphine Jubilard pourrait avoir définitivement basculé avec ses ossements retrouvés en fin de matinée autour de Cagnac-les-Mines dans le Tarn. Des ossements découverts grâce aux indications fournies par le principal suspect, Cédric Jubilard. Les analyses d'ossements seront réalisées à Pontoise. Elles pourraient donner des indices sur les circonstances de la mort. 30 départements sont ce soir en vigilance orange aux orages de l'Aveyron au Bas-Rhin en passant par l'Aube. Des coups de tonnerre violents sont attendus avec de possibles grosses grêles mais aussi de fortes rafales de vent pouvant atteindre les 120 km/h. Par ailleurs, la vigilance orange à la canicule ne s'applique plus que dans 31 départements. Les tarifs réglementés de l'électricité pourraient augmenter de 2,5% le 1er août. C'est ce que propose la Commission de régulation de l'énergie. La décision finale relève du ministère de l'économie qui en général suit les recommandations. Et puis une nouvelle arrivée au sprint aujourd'hui sur le Tour de France. C'est le Belge Tim Merlier qui s'est imposé à Chalon-sur-Saône au terme de cette 12e étape. 3e victoire. Le maillot jaune de leader reste sur les épaules de Tadej Pogacar.
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2: Une vigilance jaune pour risque d'orage est émise ce soir sur nos départements. Pluie, grêle et vent sont annoncés, plus ou moins soutenus localement. Pour demain vendredi, la matinée s'annonce calme et ensoleillée. Et puis, une nouvelle dégradation orageuse s'affiche sur les cartes des prévisions à partir de la mi-journée. Sur nos thermomètres, comptez de 19 à 24 degrés demain matin. Nos maximales sont légèrement moins élevées. Elles afficheront de 24 à 30 degrés demain après-midi. 24 à Saint-Flour et à Userche, 27 degrés pour Jussac et Argentat, 30 pour Morse et pour Beaulieu. Notre week-end s'annonce de nouveau très calme, ensoleillé, mais nos thermomètres restent dans les normales de saison. Ils ne devraient pas dépasser la trentaine de degrés selon Météo France.
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0: On s'offre un petit flashback tous les soirs à 18h15 dans le 16-20 de l'été sur Jordan FM. On remonte le temps jusqu'en 1992. C'est dur.

du monde a décroché une place de numéro 1 dans les charts. Un record inscrit au Guinness. Sachez que le titre s'est vendu tout de même à 2 millions d'exemplaires. Cette année-là, 1992, vous vous en rappelez, c'est aussi l'année des JO d'hiver du côté d'Albertville et puis l'ouverture d'un parc mythique, l'ouverture du parc Euro Disneyland du côté de Paris. Je vous laisse un petit peu de Jordi, dur d'être un bébé, tube de l'été 1992.

0: Rendez-vous demain pour le tube de l'été 1993. 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Dans le prochain quart d'heure, il y aura Angèle, We Are Gold. Superbus et Kyo et nos bons plans de l'été au château de Pastel à Polmignac dans le Cantal.
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0: À l'instant sur Jordan FM, c'était Superbus et Kyo.
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0: Allez, restez bien avec moi, on parle de rock tout à l'heure et notamment de l'émission de dimanche entre 20h et 21h, Born in Rock, comme chaque dimanche, avec une émission spéciale consacrée aux enfants des Allman Brothers. Je vous en dis plus après Stromae et Tove Lo. Evanescence et Santin. Et à 18h30 sur Jordan FM, on s'offre une belle aventure en famille pour nos bons plans de l'été. On vous emmène au château de Pestey à Polmignac dans le Cantal. Le site qui vous propose une superbe programmation d'animation familiale mêlant location de costumes d'époque, escape game et jeux d'enquête scénarisés pour découvrir ce lieu historique de façon totalement ludique.
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0: Vous venez d'écouter Santa avec La Différence sur Jordan FM.
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0: Dimanche, je vous donne rendez-vous pour Born in Rock entre 20h et 21h avec l'auteur Bertrand Bouard pour la suite de notre grande série de l'été consacrée aux Allman Brothers. Une émission spéciale que j'ai intitulée Les enfants des Allman, l'influence sur les groupes comme Lynyrd Skynyrd.

0: connaîtra aussi l'influence d'Elman sur les groupes modernes. On pense forcément à Blackberry Smoke ou à Marcus King. Morning Rock spécial les enfants des Allman Brothers, c'est dimanche entre 20h et 21h sur Jordan FM.
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2: Bonjour, une petite sélection télé pour votre soirée du jeudi 16 juillet sur TF1 Zodiac, la suite de la série avec Francis Huster, sur France 3 La Stagiaire, série avec Michel Bernier, sur Sister Les Aventures de Tintin, série d'animation, sur M6 Les Trois Mousquetaires Milady, film avec Eva Green en 1627, alors que la France est déchirée entre les royalistes catholiques et les républicains protestants, le roi vient d'échapper grâce aux mousquetaires à un attentat. Sur Nouveau 19, une belle rencontre, film avec Gemma Terton, une équipe de tournage tente de réaliser un film afin de dynamiser le moral des troupes durant les bombardements subis par Londres pendant la Seconde Guerre mondiale. Une écrivaine talentueuse est engagée. Sur France 2, n'oubliez pas les paroles. Pour célébrer les vacances, Nagui accueille 6 personnalités au profit du Secours populaire et de son opération Vacances pour tous. On retrouve notamment Alice Paul, Artus et Elena Noguera. Et puis sur France 5, des trains pas comme les autres magazines sur le thème de la Floride. Très belle soirée télé à tous.
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0: avec vous jusqu'à 20h. Dans un instant, on commence à préparer le week-end avec la fête de la Saint-Christine du côté de Saint-Flou. On écoutera aussi Christophe Maé juste après les infos. L'actu de ce jeudi 16 juillet, c'est avec Sophie Fritsch. Bonsoir Sophie.
1: Bonsoir Guillaume, bonsoir à tous. Vers 1h du matin dans la nuit de mardi à mercredi, une rixe a éclaté rue du Crucifix en plein centre-ville d'Aurillac. Une trentaine de personnes, âgées pour la plupart de 18 à 20 ans, ont été impliquées. Une partie des participants a pris la fuite à l'arrivée des agents de police. Les autres ont été dispersés à l'aide de bombes lacrymogènes. Aucune plainte n'a été déposée et aucune enquête n'est ouverte à ce stade, selon les forces de l'ordre. À Tournemire, 7 des 11 élus du conseil municipal ont présenté leur démission seulement 4 mois après les élections. Le maire, Jean-François Holz, ainsi que 3 conseillers restent en fonction. Les élus démissionnaires évoquent un manque de concertation, une critique que le maire rejette. Avec seulement 4 membres, le conseil municipal ne peut plus fonctionner normalement. Conformément au code électoral, une élection municipale complémentaire devrait donc être organisée dans les prochains mois. Jean-François Holz a d'ores et déjà annoncé qu'il ne serait pas candidat, estimant qu'il serait difficile de constituer une nouvelle liste dans cette commune de 119 habitants. Et puis le Lovely Brief Festival ouvre ses portes ce jeudi sur l'espace des Trois Provinces à Brive pour 4 soirées de concert. Cette 22e édition met à l'honneur les artistes féminines qui représentent près des 2/3 de la programmation. Les organisateurs espèrent accueillir 54 000 personnes sur ces 4 jours contre 45 000 l'an dernier. Si la soirée de demain, vendredi, affiche complet depuis plusieurs semaines, des places sont disponibles pour les 3 autres soirs sur le site lovelybrieffestival.com. Et puis notez que suite à l'arrêté de la préfecture du Puy-de-Dôme en raison de la vigilance orange pour orage émise sur le département, la première soirée du festival d'Ambert ce jeudi est annulée. Les modalités de remboursement seront transmises prochainement aux festivaliers. On poursuit avec le point sur l'actu en France et dans le monde. Bonsoir Axel Pontier.
2: Bonsoir à tous. L'affaire Delphine Jubilard pourrait avoir définitivement basculé avec ses ossements retrouvés en fin de matinée autour de Cagnac-les-Mines dans le Tarn. Des ossements découverts grâce aux indications fournies par le principal suspect, Cédric Jubilard. Les analyses d'ossements seront réalisées à Pontoise. Elles pourraient donner des indices sur les circonstances de la mort. 30 départements sont ce soir en vigilance orange aux orages de l'Aveyron au Bas-Rhin en passant par l'Aube. Des coups de tonnerre violents sont attendus avec de possibles grosses grêles mais aussi de fortes rafales de vent pouvant atteindre les 120 km/h. Par ailleurs, la vigilance orange à la canicule ne s'applique plus que dans 31 départements. Les tarifs réglementés de l'électricité pourraient augmenter de 2,5% le 1er août. C'est ce que propose la Commission de régulation de l'énergie. La décision finale relève du ministère de l'économie qui en général suit les recommandations. Et puis nouvelle arrivée au sprint aujourd'hui sur le Tour de France, c'est le belge Tim Merlier qui s'est imposé à Chalon-sur-Saône au terme de cette 12e étape. 3e victoire. Le maillot jaune de leader reste sur les épaules de Tadej Pogacar.
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1: Une vigilance jaune pour risque d'orage est émise ce soir sur nos départements. Pluie, grêle et vent sont annoncés, plus ou moins soutenus localement. Pour demain vendredi, la matinée s'annonce calme et ensoleillée. Et puis, une nouvelle dégradation orageuse s'affiche sur les cartes des prévisions à partir de la mi-journée. Sur nos thermomètres, comptez de 19 à 24 degrés demain matin. Nos maximales sont légèrement moins élevées. Elles afficheront de 24 à 30 degrés demain après-midi. 24 à Saint-Flour et à Userche, 27 degrés pour Jussac et Argentat, 30 pour Morse et pour Beaulieu. Notre week-end s'annonce de nouveau très calme, ensoleillé, mais nos thermomètres restent dans les normales de saison. Ils ne devraient pas dépasser la trentaine de degrés selon Météo France.
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0: À l'instant sur Jardin FM, c'était Hervé.
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0: On commence à préparer le week-end qui arrive à grands pas. Ne manquez pas le grand retour de la fête traditionnelle de la Sainte-Christine à Saint-Flour tout au long de ce week-end dans le Cantal. Le cœur historique du Faubourg qui s'apprête à vibrer à nouveau. Préparez-vous à vivre 4 jours de fête, de partage et de convivialité pour ce rendez-vous incontournable qui rassemble toutes les générations. Du manège des petits, au rire des plus grands, venir retrouver l'esprit scénique et chaleureux de la ville basse. Rendez-vous dès demain pour un saucisse à l'ego à 19h avec la ferme de la Violette à 15€. 21h, DJ Quentin Masuel pour une soirée spéciale années 80 à 2000. Vous avez tout le programme complet à retrouver directement sur le site internet de la ville de Saint-Florin.

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0: Guns qui sont actuellement en tournée. On les a vus du côté de Paris assez récemment avec Slash, le guitariste toujours en forme. Malheureusement, c'est pas le cas du chanteur Axl Rose avec une voix particulièrement faiblarde, on va dire, pour être gentil. 19h30 sur Jordan FM, on termine notre tournée des bons plans au Grand Air avec Jérôme Falcon de la ferme du Bréal à Saint-Hélide. Aujourd'hui, on s'intéresse au secret de l'élevage d'exception où les animaux s'épanouissent en plein air sur une superficie remarquable de 140 hectares.
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0: Cet été, Jordan FM vous emmène à la découverte des pépites de notre terroir. Et aujourd'hui, direction Saint-Hélide, dans notre beau Cantal, pour pousser les portes de la ferme du Bruel. Et nous sommes avec Jérôme Falcon. Bonjour Jérôme.
2: Bonjour à vous.
0: Alors Jérôme, sachez-le, à la ferme du Bruel, tous les animaux sont élevés en plein air sur une superficie de 140

0: Guns N' Roses à l'instant, c'était Sweet Child O' Mine sur Jordan FM.
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0: Et ce jeudi d'été se termine déjà sur Jordan FM. Un immense merci à tous pour votre fidélité. Félicitations encore à Émilie Laverrière à Aurillac pour son superbe forfait découverte au Luron. 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Deux tirages au sort demain à 8h20 à 17h45.
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0: Avant de se quitter, on va écouter This Is It, Théodora, Charlie Puth, Meghan Trainor ou bien encore Clara Luciani. Je souhaite de passer une excellente et douce soirée à notre écoute. Je vous dis à demain, bye bye.

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1: Bonsoir à tous. Il a enfin parlé des fouilles pour retrouver le corps de Delphine Jubillard, disparue en décembre 2020 à Cagnac-les-Mines dans le Tarn, sont menées depuis ce matin à une dizaine de kilomètres du lieu de son domicile, dans une zone qui n'avait jamais été ratissée. Des ossements encore non identifiés ont été découverts par les enquêteurs sur indication de Cédric Jubillard, soupçonné d'être à l'origine de la disparition de son épouse. Au lendemain de la mise en examen et du placement en détention provisoire d'un étudiant et d'un pompier volontaire qui ont tous deux reconnu leur implication dans l'incendie de la forêt de Fontainebleau. Trois autres personnes ont été présentées à un juge d'instruction aujourd'hui. Parmi eux, le gérant d'une société et deux ouvriers. Ils sont soupçonnés d'être à l'origine du départ de feu près de l'autoroute A6 jeudi dernier. Après les incendies et la vague de chaleur, place aux orages. L'Aveyron, la Lozère, mais aussi la Haute-Loire, l'Isère, la Savoie, la Haute-Savoie passent en vigilance orange dès 22h ce soir. Au total, 30 départements sont en alerte et 9 le seront encore demain. 17 seront également maintenus en vigilance orange canicule. Les députés et les sénateurs de la commission mixte paritaire réunie au Sénat sont parvenus aujourd'hui à trouver un compromis pour aboutir à un texte commun sur le projet de loi d'urgence agricole. Il permet notamment d'octroyer à l'agence sanitaire ANSES le pouvoir de réintroduire à titre dérogatoire deux pesticides interdits en France mais autorisés dans l'UE pour quelques filières en difficulté. Bernard Cazeneuve devrait mettre en ligne demain une longue lettre aux Français. Selon Le Parisien, l'ancien Premier ministre y dévoile sa vision pour la France à quelques mois de l'élection présidentielle dans laquelle il se dit prêt à se lancer. Il appelle à un large rassemblement qui va bien au-delà des périmètres des primaires étriquées. Et puis les Bleus de retour à l'entraînement. 48 heures après leur terrible défaite en demi-finale de la Coupe du Monde face à l'Espagne, Didier Deschamps a exprimé sa peine mais a appelé ses joueurs à se remobiliser pour le match pour la troisième place contre l'Angleterre samedi soir. Bonne soirée à tous.

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0: Pour séjourner dans le bassin d'Aurillac, Aurillac Agglomération gère deux campings 3 étoiles, l'Ombrade et la Serre.
1: Ces deux sites de plein air offrent des cadres propices à la détente, idéalement situés pour concilier nature et visite locale.
0: Installé à Aurillac même, le camping de l'Ombrade est bordé par la rivière de la Jordanne. C'est un

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0: Merci.
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